Wild Radio Campus, c'est toujours Dub Fact au contrôle, ça va être la dernière pour moi. In a bass music stylé, ça c'était OBF, Charlie P, Monty, Threes. Et en dernier morceau, j'ai joué un morceau qui n'est pas encore sorti mais qui va sortir la semaine prochaine sur un label italien. Donc c'est moi-même Dub Fact qui ai fait la prod et l'homme que tu vas entendre chanter sous autotune, c'est Silo du L'Evapore Crew, un crew italien. Le tune s'appelle Pull the Trigger, ça sort la semaine pro, jeudi ou vendredi, sur toutes les plateformes disponibles.

0: Yeah. C'était Dub Fact en live and direct, carte blanche dans Campus Hi-Fi sur Radio Campus Montpellier. Merci beaucoup.
1: Ouais, gros big up à toi.
2: Merci à vous.
1: C'était une pure bonne session.
2: C'était, je me suis bien amusé en tout cas.
1: Et c'était trop bien.
2: Moi, ouais, j'ai passé un super moment.
1: Encore plaisir de t'accueillir.
0: On est plaisir, plaisir, on est plaisir.
2: C'est un gros plaisir. Moi, avec mes potes, on dit ça me fait un gros plaisir. Ça, on le dit entre nous.
1: C'est,
2: tu vois. C'est un gros plaisir. Donc il y a pas de souci avec cette formulation.
0: On le comprend de toute façon. Plaisir partagé.
1: Et ben donc vous pouvez retrouver Dub Fact sur tous ces réseaux, sur Bandcamp, sur les prochaines sorties. Donc tout ne sort pas sur ton Bandcamp, j'imagine.
2: Ouais, tout ne sort pas sur mon Bandcamp, mais
1: sur Insta vous pourrez
2: sur
1: retrouver
2: Insta,
1: les liens.
2: Je communique tout correctement. Non, si je communique tout correctement, si je suis sûr, je fais prendre trop la tête pour ça, donc si. Et
1: très
2: sinon, si vous tapez Dub Fact DUB FACT sur n'importe quelle plateforme de streaming, normalement vous avez tous mes sons en fait. Napster, Apple Music,
1: Napster. Okay.
2: Même Napster, ouais, fou, hein.
1: Trop bien.
2: SoundCloud, tout ça, voilà, en un seul mot. DUB FACT en un seul mot, pas en deux mots. J'aime pas en deux mots, je sais pas pourquoi. Je préfère
1: en un
2: seul mot.
1: Pas de majuscule au milieu.
2: Pas de majuscule au milieu, non. Voilà.
1: Très bien.
2: Tout.
1: Eh ben merci,
0: yes,
1: encore à
0: merci.
1: Toi.
0: Merci. On pourra bien écrire le podcast du coup, podcast que vous pourrez retrouver sur le site internet de Radio Campus Montpellier qui sera publié dans la semaine.
1: Tout à fait.
0: Merci Flo pour ce petit agenda.
1: Et
0: mais
1: ben
0: on rappelle
1: plaisir.
0: La date à Lyon jeudi du coup.
1: Et jeudi au Rock'n Hit à partir de 20h si je me trompe pas.
2: Ouais, ça commence tôt, ça finit tard. Il y a assez de basses normalement.
1: Ouais, il y a du
2: son de
1: système.
2: Je sais plus si on a 3 ou 4 en fait de basses, je sais plus.
1: Mais il y a de quoi faire.
2: Non, il y a de quoi faire. Vraiment, ça va être très bien, je pense. Et du Restore Two Sides aussi, donc c'est parfait.
1: Trop bien.
0: Yes, rendez-vous jeudi dans la région de Lyon. Nous, on se retrouve la semaine prochaine, Florian, avec un invité pour fêter un anniversaire.
1: Tout à fait, qu'on va pas citer, on va pas se porter.
0: Surprise la semaine prochaine,
1: exactement.
0: Du coup. Merci à Thomas qui a réalisé cette émission. On fait un gros big up aux copains Rog et Adrien. Et nous, on va se quitter avec une dernière track. Et
1: ouais.
0: Pas des moindres, une track produite par Soulja Warrior qui s'appelait à la base The Seagull, qui a été remixé par Panzer Stepper et qui a pris le nom bien français de La Mouette. Une track bien robuste, gros big up au Panzer Stepper. C'est la fin de Campus Hi-Fi, on se retrouve dans une semaine.
1: Big up.

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1: Pardon ?
2: Oh non, la chanson de Pitou, maintenant, manquait plus que ça.
0: C'est vrai que tu ne dis jamais rien, mais je sais que tu n'en penses pas moins.
2: Non, c'est une chanson que j'ai écrite pour mon chien, enfin pour son chien, à l'autre con.
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2: Non, non, Jean-Christian, putain.
0: Parfois, tu sais sortir tes griffes, mais je te sais pas de velours. C'est peut-être ça qu'on appelle l'amour.
2: Oh là là là, c'est lamentable.
0: 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Enfin voilà, je...
1: Mais
2: Oh la honte, la honte, la
3: J'arrive
2: honte.
3: Pas à voir, c'est une blague ce poème érotique.
2: Mais voilà, c'était sûr.
3: C'est du second degré ?
2: Oh le râteau, c'est ridicule.
0: Non, c'est peut-être ridicule. Mais c'est pas pour rien. Voilà.
3: Ah non, bon, le style est un peu particulier, mais disons que je suis très touchée par ce que vous dites.
0: Ah bon ?
3: Du coup, c'est moi qui suis ridicule maintenant. Je vais reprendre une vodka.
0: Un pichet de vodka, s'il vous plaît, vite. Et donc ?
3: Bah, et donc, bah, c'est compliqué, en fait. Non, disons que c'est un peu précipité. Mais à la fois cette poésie et cette exigence administrative, cette maîtrise musicale, cette gentillesse, cette fougue. Et puis c'est vrai que moi, de mon côté, j'ai pas pris le temps de baiser depuis 2 ans à 5 mois. Donc effectivement, gagnons du temps. Si vous êtes OK, je suis OK.
0: Non. C'est pas ce que vous croyez. Non, c'est pas du tout une priorité, là.
3: Vous avez quelqu'un, c'est ça ?
0: Oui, mais enfin, c'est pas...
3: Pardon, je suis désolée, je fais jamais...
0: Non, attendez, Muriel, je vais tout vous dire. Il y a Jean-Christian, et puis à l'intérieur de ma tête, il y a Gilles. Le poème, c'est Gilles, c'est lui l'artiste.
3: Ah, d'accord, Vous êtes gay, je comprends mieux.
0: Oui, je suis très content, mais enfin, comme c'est très spécial...
3: Ah non, c'est très répandu, il n'y a pas de problème.
0: Oh, j'ai tellement eu peur que vous le preniez mal. Oh, c'est vrai, parfois, on se fait une montagne des... Et... Ah ben, tiens, justement, il est tellement content, il voudrait vous embrasser, là.
3: Ah bon, mais qui ?
0: Ben, Gilles.
3: Ah bon ?
0: Non, je suis désolé, il veut absolument que je vous embrasse... excusez-le, pardon.
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4: Bonjour à toutes et à tous et bienvenue dans le troisième épisode de la troisième saison d'In situ. L'idée, vous faire découvrir chaque mois un lieu incontournable de notre région, le tout accompagné d'interviews de celles et ceux qui le connaissent et le font vivre. Pour le troisième épisode de la saison 3, nous nous intéressons aux Mas de la Plaine Haute. Connu pour sa production viticole artisanale du muscat de Frontignan, le Mas de la Plaine Haute est situé au creux de la Gardiole, un massif entre Montpellier et Sète, longeant la mer Méditerranée. Fort d'une histoire riche de 2500 ans, le lieu a hébergé des amphores grecques sur plusieurs siècles et son élixir a été servi dans les plus hautes cours d'Europe. Aujourd'hui agréé de l'AOC de Frontignan, le travail de la vigne se fait de manière biologique depuis 2012 et a pour mission de préserver les terres tout en perpétuant des techniques de vignobles traditionnelles et en permettant à tous les publics de découvrir ses hectares et d'en déguster ses vins. Dans ce troisième épisode de cette saison 3, nous nous intéressons donc au Mas de la Plaine Haute, son histoire, son territoire et le terroir qui en découle, et nous vous ferons également découvrir ce qu'est l'agroécologie. Pour ce magazine, nous nous sommes entretenus avec trois spécialistes de ce lieu. Fatima Talibi, conseillère en séjour au sein de l'Office de tourisme intercommunal Archipel de Thau Destination Méditerranée, Olivier Robert, vigneron au Mas de la Plaine Haute, et Konrad Schreiber, agronome et vulgarisateur en agroécologie. Nous écoutons tout de suite Fatima Talibi, conseillère en séjour au sein de l'Office de tourisme intercommunal Archipel de Thau Destination Méditerranée. Elle nous présente le territoire de Vic-la-Gardiole, ses spécificités et son histoire.
7: Alors, Vic-la-Gardiole fait partie d'un territoire qui se compose quand même de 14 communes, l'archipel de Thau en fait. Hein. Grossièrement, c'est un territoire qui s'étend de Marseillan jusqu'à Mireval en gros. Hein. Et nous, sur Vic, on fait partie de ces destinations-là et on est quand même une destination touristique assez engagée en termes environnementaux. Parce que nous avons la chance d'avoir des espaces naturels classés, préservés tout autour. Et nous, ici, notre fer de lance, c'est vraiment de sensibiliser nos publics, tous nos publics confondus, que ce soit cyclistes, randonneurs et autres, hein, sur les bonnes pratiques pour découvrir ce territoire tout en préservant l'environnement ici. Parce qu'ici, à Vic, c'est vraiment... on a une chance, en fait, ici à Vic, c'est que cette nature, c'est vraiment un domaine particulier ici à Vic. Alors, sa situation géographique, on est quand même situé entre étang méditerranéen et massif, mais on a une qualité de vie ici qui est assez intacte et préservée, en fait, ici. Et puis, je disais, on a une chance quand même, c'est qu'on a sur un même terroir quand même. On a un massif de collines, on a un bois, on a de la garrigue, on a une plaine agricole qui est un véritable terroir à muscat, justement. Et on a la chance aussi d'avoir un vaste complexe lagunaire ici, de notre côté à nous. Voilà. Et on n'oublie pas aussi à Vic, parce qu'on a notre petit joyau en termes de patrimoine bâti. Voilà, on a une église qui domine notre village, qui est l'église Sainte-Léocadie. Voilà, monument historique médiéval, église médiévale, voilà, que beaucoup nous envient, voilà, qui vient d'avoir presque 3 ans de restauration. Mais voilà, c'est notre petit joyau ici. Voilà.
8: Et avec cette grande diversité, quelles sont les activités qui ont été mises en place pour dynamiser le territoire du massif de la Gardiole ?
7: Alors justement, le massif de la Gardiole, alors la gardienne du vent en fait, hein, pour la traduction de Gardiole, hein, Gardéole, gardienne du vent. Voilà, c'est quand même un massif qui s'étend voilà, sur 5000 hectares hein, et qui est classé depuis les années 80 et qui regroupe, qui s'étend sur quand même 7 communes hein, du territoire, dont Vic. Hein. Donc c'est un territoire qui est classé mais qui en même temps était confronté à pas mal d'usages qui étaient assez contradictoires avec le fait que ce soit des espaces classés, justement un espace classé. Et du coup, il y a un projet, enfin, il y a, c'est surtout cette agropole méditerranée, hein, la communauté d'agglomération dont on dépend, qui a mis en place un plan de gestion, justement, pour un peu pallier voilà, au dysfonctionnement d'usage, on va dire. Hein, et donc, ça crée vraiment une politique de, voilà, pour gérer un peu, ouais, peut-être des fois des conflits d'usage entre les chasseurs, vous savez, les vététistes, les marcheurs. Donc du coup, il y a une politique qui est engagée par l'agglo, hein, justement, pour sensibiliser aussi voilà, tous ces usagers. Voilà, il y a un programme d'action et notamment une action phare qui a été menée, c'est la création voilà, de sentiers balisés dans le massif, qui était inexistant jusqu'à maintenant. Donc maintenant, sur le massif, il y a une proposition, une offre de randonnées voilà, qui sont balisées, que ce soit sur les territoires de Frontignan, sur Gigean, sur Montbazin. Toujours en lien aussi avec la Fédération de randonnée pédestre hein, du département et aussi le département qui a aussi créé un sentier balisé, c'est un site art, ce sont des citernes à pompiers qui ont été peintes par des artistes et il y a tout un parcours maintenant balisé pour découvrir ces citernes-là. Donc du coup, c'est vrai qu'il y a ce plan d'action voilà, qui est mené par l'agglo pour proposer, voilà, pour que tout le monde s'y retrouve aussi, pour qu'il n'y ait pas de conflit d'usage dans le massif. Voilà. Mais c'est surtout un poumon vert le massif parce que ça vous offre voilà, des sentiers balisés, des balades alors grand public très facile hein, mais vous avez des panoramas super sur la plaine littorale, sur nos vignes, nos étangs, voilà. Et en ce moment, je ne vous cache pas, c'est la période idéale pour aller balader dans le massif parce que tout se réveille avec le printemps, les odeurs, les couleurs, voilà, c'est juste propice en ce moment pour aller se balader.
8: Et ce poumon vert, il faut le protéger. Quels sont les organismes qui participent au bon fonctionnement et à la préservation du territoire ?
7: Alors, on a plusieurs acteurs, évidemment, hein, qui sont vraiment partie prenante là. Parce que, alors, à la fois sur le massif de la Gardiole, mais aussi sur tous nos étangs palavasiens, ce dont on parle d'étangs palavasiens, ce sont tous les étangs qui s'étendent de Frontignan jusqu'à Villeneuve et Maguelone. Du coup, on a plusieurs acteurs et notamment, vous avez le service espace naturel de cette agglopole méditerranée hein, qui a en gestion certains sites naturels classés ici, là, sur le territoire. On a aussi le conservatoire du littoral qui fait partie prenante aussi, puisque ces sites naturels, notamment sur les étangs, là, on est quand même classé en zone Natura 2000. Et nous avons même un label pardon, mondial qui est le label Ramsar pour nos zones humides ici. Voilà. Donc, c'est des territoires qui sont vraiment préservés. On a aussi comme acteur assez important aussi le Centre permanent d'initiative à l'environnement, hein, le CPIE du bassin de Thau. On a aussi le syndicat Bassin du Lez, pardon, parce qu'il vient de changer de nom. Syndicat Bassin du Lez qui intervient surtout la partie étang palavasien, du coup. Hein. Et aussi, on a un acteur qui est important aussi, qui est l'EID, hein, l'entente interdépartementale pardon, de démoustication, qui intervient surtout sur les anciennes salines de Frontignan. Voilà. Donc, tous ces organismes sont liés entre eux, hein, ces institutionnels aussi, en créant justement, en mettant en place voilà, des actions de sensibilisation avec des programmes pédagogiques. Alors, ces programmes de pédagogiques s'adressent à tout type de public, hein, que ce soit les scolaires, les particuliers, voilà, tout public, hein, famille, enfants. Et on propose surtout, alors en lien avec l'office aussi, hein, l'office intercommunal, des balades qui sont nature, grand public, voilà, de sensibilisation vraiment à la préservation de ces espaces naturels. Alors, on a un programme d'animation qui est varié pour tous les publics et que l'on propose entre la période du mois de mai jusqu'à octobre quand même.
8: Et au sein de ce riche territoire se trouve le sujet de cette émission, le Mas de la Plaine Haute. Pouvez-vous nous expliquer d'où vient ce nom ?
7: Alors, le mas de la Plaine Haute, le nom de Plaine Haute vient parce que c'est dû à un lieu dit de la commune de Vic, Plaine Haute. Et le mas de la Plaine Haute, le masé, est situé au pied du massif sur ce lieu dit la Plaine Haute. Donc, il est en plein sur une plaine propice voilà, à sa culture de la vigne, voilà, au pied du massif.
4: Nous venons d'entendre Fatima Talibi, conseillère en séjour au sein de l'Office de tourisme de l'archipel de Thau. Nous partons maintenant à la rencontre d'Olivier Robert, vigneron au mas de la Plaine Haute. Il nous présente ce mas dont il est l'héritier, son histoire, ses particularités et son lien avec l'exploitation viticole.
2: Alors, le mas de la Plaine Haute, c'est un tout petit domaine. C'est des vignes qui viennent du côté de ma mère. Donc, certaines parcelles sont cultivées depuis... Enfin, je suis la quatrième génération. C'est 7 hectares et demi d'un seul tenant. Sur la haussée Muscade Frontignan, sur la commune de Vic-la-Gardiole. Voilà. Alors moi, j'ai repris la moitié de la propriété en cas particulier. Et l'autre moitié est toujours au nom de mes parents, qui sont toujours coopérateurs. Dans la famille, il n'y a eu que des coopérateurs jusqu'à moi. J'étais parti pour faire coopérateur et puis par hasard, j'ai commencé à m'amuser à faire du vin et puis j'ai pris goût et j'ai voulu mettre un cas particulier. Voilà. Et c'est une toute petite, c'est une petite structure, quoi. C'est vraiment artisanal.
8: D'accord. Et il y a des caractéristiques géologiques qui sont spécifiques au mas de la Plaine Haute ?
2: Alors, on est en hauteur. Comme son nom l'indique, on est sur le haut de la plaine, enfin, sur au pied des collines. Et alors, c'est des terres qui ont été gagnées sur la garrigue il y a longtemps de ça, mais c'est des terres qui sont très, très, très pierreuses. Voilà. C'est des sols assez profonds quand même, des sols argilo-calcaires, pas mal d'argile, mais avec beaucoup de pierres, petites à moyenne, voire grosses. Donc, des sols très pierreux et donc relativement chauds et des fois très secs l'été, quoi. Voilà.
8: D'accord, et ça a toujours été le cas, parce que vous êtes donc la quatrième génération. Dans les générations antérieures, c'était également le cas. Le sol, il n'a pas bougé, il n'a pas évolué.
2: Le sol, à la limite, comme tout sol agricole, plus on le cultive, plus on le laboure, plus l'homme intervient, et généralement, plus le sol s'appauvrit. C'est malheureux, mais c'est comme ça. Il n'y a pas beaucoup de cas où l'être humain a réussi à rendre des terres qu'il a prises sur la nature plus fertiles que ce qu'elles étaient au départ. Donc, alors après, par contre, aussi, bien sûr, on peut enlever les cailloux, on peut travailler le sol, l'améliorer pour pouvoir cultiver plus facilement qu'à l'état naturel. Mais sa richesse agronomique de départ, généralement, elle a tendance à baisser. Alors nous, on a continué à faire les vignes là où il y avait des vignes, à essayer de sortir les plus grosses pierres pour pouvoir travailler la terre à peu près correctement, mais voilà, pas plus que ça, quoi.
8: Il y a également l'agroécologie, qui est un concept qui existe depuis de nombreuses années, mais qui refait particulièrement surface à notre époque. Vous êtes sensible à ce concept et avez décidé d'exercer votre travail en ce sens. Pouvez-vous nous présenter ce qu'est l'agroécologie et nous décrire votre approche de l'agriculture par rapport à une agriculture plus conventionnelle ?
2: Alors, moi, quand j'ai commencé à faire de la vigne, à m'intéresser à la vigne, à la cultiver et à faire mon vin, j'ai fait la vigne, j'ai cultivé la vigne comme faisait mon père, hein, comme je l'ai appris. Je me suis mis à la viticulture un petit peu sur le tard, à 30 ans, et j'ai passé un BT à viticulture œnologie par correspondance, et j'ai appris à cultiver la vigne de façon tout à fait conventionnelle, avec beaucoup d'intrants, beaucoup de produits chimiques, etc. Mais moi, j'ai toujours été, depuis tout petit, attiré par les bébêtes, les plantes, et, enfin, la nature en général. Donc, rapidement, sur des vieilles parcelles que j'avais empruntées à mes parents, j'ai commencé à laisser pousser l'herbe, à essayer d'avoir quelque chose qui ressemblait plus à la nature qu'une terre bien propre, bien désherbée, bien que des cailloux et que de la vigne. Quelque chose d'un peu plus sauvage. Mais c'était comme ça, hein, juste pour le plaisir. Et puis bon, après, j'ai quand même réussi à convaincre le papa et de passer toute l'exploitation en bio, donc la partie que j'ai à mon nom, que je cultive et que je vinifie, et également l'autre partie donc qui est cultivée par mes parents. On a passé tout en bio en 2012, mais on était toujours dans une optique encore de travailler le sol pour enlever l'herbe. La majorité des parcelles, mis à part quelques vieilles vignes où je m'étais amusé donc à laisser pousser l'herbe, mais sinon... Tout était labouré, et donc on essayait de faire une vigne entre guillemets propre, comme la plupart des gens font. Mais plus ça allait, plus on avait des problèmes de manque d'eau, de terre chaude, de précocité dans les récoltes. Et moi, j'ai commencé à lire des bouquins, à m'informer, à voir s'il n'y avait pas d'autres solutions pour essayer d'avoir des sols un peu plus riches, un peu plus performants par rapport à ce qu'on a, parce que donc on a beaucoup de cailloux, pas beaucoup d'argile, et que c'est pas des sols qui tiennent beaucoup l'eau, enfin, etc. Et donc, en m'informant, ben, j'ai vu qu'il y avait d'autres façons de faire de l'agriculture, en essayant de rendre les sols fertiles comme le fait la nature depuis des millions d'années. C'est-à-dire sans labour et en laissant la matière organique, tout ce qui tombe en surface sur le sol, se dégrader, se décomposer naturellement. Un sol dans la nature, dans nos garrigues, la garrigue elle pousse toute seule, on l'arrose pas, on la traite pas, on n'y met pas d'engrais et tout pousse bien quand il y a un minimum d'eau. Et ça simplement par la décomposition de la matière organique en surface sur les sols. Et donc, toutes les champignons, les bactéries, les vers de terre, tout ce qui vit dans un sol et la surface de sol et qui contribue à rendre le milieu riche biologiquement et qui rend les sols fertilement riches et qui permettent à toutes les plantes de pousser. Et donc, l'agroécologie, c'est ça, quoi. C'est simplement copier la nature pour rendre les sols plus vivants, plus fertiles, plus naturels, et d'essayer de faire une agriculture qui soit moins impactante sur l'environnement. On a énormément diminué nos traitements contre les maladies sur la vigne. Enfin, on a diminué, pas le nombre de traitements, mais on a diminué la quantité de produits qu'on met. On met beaucoup moins de choses qu'avant, et on a des vignes toujours jolies, même elles sont devenues plus belles qu'avant, parce que on les nourrit mieux qu'avant, en fait. On les nourrit de façon naturelle, comme tous les végétaux poussent sur Terre, et comme ils ont appris à pousser depuis des millions d'années. Donc maintenant, on est passé en 2019, on a généralisé sur toute l'exploitation les couverts végétaux. Alors 2019, ça a été pas forcément une réussite parce que c'était une année de canicule et qu'on a été un peu limite au niveau de l'enherbement et donc de la couverture du sol par l'herbe qui pousse et qui après sèche en surface. Mais maintenant, on maîtrise bien le sujet. Chaque année, après les vendanges, je sème des mélanges de crucifères, donc des radis fourragés, de la moutarde, des légumineuses, donc comme de la veste, j'ai mis de la facéline, enfin, on fait des mélanges, on fait pousser au maximum l'enherbement qu'on a semé, plus l'enherbement sauvage, pendant tout l'hiver jusqu'au printemps. Et puis quand l'herbe est arrivée à maturité, qu'elle commence à préfloraison, qu'elle commence à faire sa graine, on l'écrase avec un gros rouleau, ça fait un paillage au sol, et ce paillage, il va protéger le sol des grosses chaleurs, du rayonnement solaire, donc il va mettre à l'ombre le sol, pour que tout puisse se décomposer lentement. Ça va empêcher également les repousses d'autres herbes pendant tout l'été. On va avoir un sol relativement propre, couvert d'herbes sèches, mais propre. Et les sols vont continuer à vivre là-dedans. Comment dire, on va copier la nature pour faire un sol vivant. Voilà. Et depuis qu'on fait ça, ben on a des vignes plus jolies qu'avant. Elles sont un plus beau bois de taille. La vigne pousse bien. Et vraiment, je suis très content de ça. Et on a beaucoup plus de choses dans la vigne. On a une vigne qui peut ressembler un peu à une prairie par moment. Enfin, on a plein d'insectes, plein de lézards, de serpents, de tout ce que vous voulez. Et moi, je me régale maintenant dans ma vigne bien plus qu'avant. Voilà.
8: Et est-ce que justement cette exploitation, ce concilier l'environnement et la viticulture, a un impact sur le rendement agricole et justement la préservation également de l'environnement ?
2: Alors, si on veut vraiment atteindre des rendements très, très, très élevés, c'est sûr que la chimie, il n'y a pas mieux. Hein. Mais c'est comme un athlète qui se dope. Hein. Mais si on veut rester dans les limites du raisonnable de ce que peut faire la nature, l'agroécologie peut faire des rendements tout à fait honorables, voire très, très bien. L'agroécologie, ça ne se pratique pas qu'en viticulture, hein. Ça se pratique en grande culture pour faire du maïs, pour faire du blé, pour faire n'importe quoi. Il suffit simplement d'avoir des semoirs adaptés pour ne pas travailler le sol et pour pouvoir semer directement dans les pailles. Et il y a des paysans qui font de l'agroécologie depuis longtemps. Ils font des rendements largement aussi bons, voire des fois même supérieurs dans certaines conditions à du conventionnel, en utilisant beaucoup moins d'intrants, en utilisant beaucoup moins d'engrais, et ils ont des rendements tout à fait corrects. Nous, au niveau de notre terroir, on est sur un terroir à petit rendement parce que c'est comme ça, parce que le terroir est fait, il y a beaucoup de pierres, enfin qu'on a des sols relativement pauvres, mais il n'empêche que maintenant on arrive largement au rendement quasiment maximum autorisé pour l'appellation Frontignan. Les vignes sont en meilleure santé qu'avant et on a des récoltes tout à fait honorables et on ne pollue pas. Donc on a un sol qui est structuré de façon naturelle. Donc, même si je n'étais pas en bio, même si j'utilisais des molécules de synthèse, sans travailler mon sol, j'aurais beaucoup, beaucoup moins d'impact au niveau de la nappe phréatique, parce que j'ai un sol structuré avec des racines dedans, des racines d'herbe, bien sûr les racines de la vigne, mais des racines de tout, qui me tient mon sol. Je n'ai pas d'érosion, même quand il y a des gros orages, il n'y a pas du lessivage, et j'impacte beaucoup moins, même si j'utilisais des molécules nocives, j'impacterais beaucoup moins l'environnement et les nappes phréatiques, parce que j'ai un sol qui est structuré naturellement et qui tient. C'est ça l'agroécologie. C'est essayer d'avoir des rendements importants, mais en ayant quelque chose de naturel et qui tienne la route à long terme, qui soit durable.
4: Nous venons d'entendre Olivier Robert, vigneron au Mas de la Plaine Haute. Le Mas de la Plaine Haute est un vignoble bio et tourné vers l'agroécologie, une agriculture paysanne respectueuse de la planète. Nous partons désormais à la rencontre de Konrad Schreiber, agronome et vulgarisateur en agroécologie. Ancien éleveur, il nous en dit plus sur son parcours et sur le cheminement qui l'a amené à l'agroécologie.
9: J'avais une ferme avec un bail non renouvelable longue durée, et quand il a été fini, j'étais déjà trop engagé dans le monde de l'animation, parce que je suis un responsable professionnel. J'ai travaillé dans l'écuma toute ma vie en étant président. Et en étant président, il faut résoudre un certain nombre de problèmes, et notamment celui des coûts de production, des machines, etc. Et moi, je suis installé éleveur dans la phase quota laitier, donc 84-86. C'est la première grande crise du monde agricole, et on a vu arriver en 1992 une réforme complète de la politique agricole commune qui fait suite justement à ces quotas laitiers. L'idée à l'époque, c'est on a trop de production en Europe et il faut arrêter la production. Alors c'est une réforme qui en 92 va être très très très violente, puisque elle va mondialiser les prix agricoles. C'est-à-dire les agriculteurs vont être payés au prix mondial. Et comme ils produisent beaucoup plus cher en Europe que dans le reste du monde, parce qu'ils avaient des prix protégés à l'époque, eh bien, on va leur donner une prime en compensation. Donc ça, c'est la politique agricole commune de 92 qui va stipuler tout ça. Et ces primes vont devenir éco-conditionnelles, c'est-à-dire qu'elles vont être versées si les agriculteurs respectent des standards environnementaux. Alors il n'y aura plus de filet de sécurité sur des prix garantis, mais des primes conditionnées au respect des règles que vont finalement édicter la commission, les fonctionnaires et les États. Donc il s'agit de répondre aux différentes directives européennes à l'époque. On a déjà écrit la directive eau qui parle des nitrates, de la qualité de l'eau en règle générale, etc. La biodiversité est déjà un sujet sur la table. On parle déjà des pesticides, donc il va y avoir un projet qui s'appelle REACH au niveau européen, qui est un grand projet qui trie la toxicité des molécules, en fait, et qui les enlève au fur et à mesure de leur toxicité et de leur présence dans l'eau. Et puis, il va y avoir une tentative de mettre en place une directive cadre pour la protection des sols. Cette directive sur les sols va avorter parce que la France, notamment, ne l'a jamais signée, elle n'en veut pas. Alors on ne sait pas trop pourquoi, mais on voit que c'est urgent que ça se produise malgré tout. Et puis actuellement, il arrive une directive sur le climat qui travaille sur la réduction des gaz à effet de serre. Et donc, ce qui est arrivé, c'est que dans mon métier, il y avait énormément de distorsions entre l'environnement existant et l'environnement tel qu'il était réfléchi par les directives et l'application locale des directives. Et la grande question qui s'est posée aux agriculteurs, c'est est-ce que ces directives ne vont pas être contre-productives, puisque finalement elles se traduisent par des augmentations de charges et de coûts de structure, dans le sens où il faut se mettre aux normes, etc. Et puis ça demande des investissements. Et est-ce que le résultat de ces directives ne sera pas contre-productif, dans le sens où, finalement, on n'arrivera pas à protéger l'environnement ? Et toute l'agroécologie que je pratique va démarrer de là, donc de 92. Dans les années 2000, on est à peu près sûr que les directives ne fonctionneront pas. Et c'est pas l'objet de la directive qui est à critiquer, c'est la manière dont elles sont appliquées par les différents règlements qui sont propres à chaque pays. Et ensuite, petit à petit, en 2007, j'ai arrêté la ferme parce que mon bail était fini. Et comme j'étais déjà engagé dans l'animation d'une autre agriculture, c'est-à-dire une agriculture qui est capable de produire et de protéger, eh bien, on a continué à la développer, tout simplement. Et c'est de cette façon-là que je suis devenu conseiller. L'agroécologie, à proprement parler, elle va arriver qu'en 2012, avec la mandature de Hollande, qui va avoir un ministre de l'agriculture qui s'appelle Stéphane Le Foll, qui va faire en sorte de porter ce dossier d'une agriculture écologique qu'ils vont appeler l'agroécologie.
8: Et justement, l'agroécologie, c'est un concept qui prend en considération les capacités naturelles des éléments, des sols et autres, et qui respecte l'environnement. Est-ce que vous pouvez nous expliquer comment ça fonctionne ?
9: Alors, je suis très méchant avec ces concepts-là, parce que je dis que dès que vous trouvez une définition de l'agroécologie, alors, vous les trouvez partout, ces définitions-là, au ministère de l'Agriculture, au ministère de l'Environnement, c'est déjà plus tout à fait la même. Vous les trouvez à l'Europe, vous les trouvez à l'ONU, vous les trouvez dans tout un tas d'ONG, etc. Vous pouvez déjà tout mettre à la poubelle, tellement c'est nul. Donc, en fait, l'agroécologie, quand on a participé à la construire, on va dire, dans les réseaux d'agriculteurs pionniers, c'est une agriculture qui va copier le fonctionnement de la nature pour faire de l'agriculture, justement. Et c'est ça la vraie innovation. C'est-à-dire qu'on s'est rendu compte que la nature fonctionne en cycle et que dans ce cycle, rien ne se perd, tout se transforme en permanence. Donc on a un cycle qui est bouclé avec trois grandes entités, c'est le produire, donc la photosynthèse, la biomasse. C'est en gros, c'est transformer du gaz et de l'eau en matière organique. Cette matière organique, elle va être consommée, mangée, si vous voulez, par des mangeurs de matière organique, des mangeurs de plantes, dont nous, les hommes, faisons partie. Mais là-dedans, il y a des vaches, qui sont des mangeurs très efficaces de plantes. En fait, que font les mangeurs? Ils vont renvoyer dans l'atmosphère du CO2 très très rare. Parce que la photosynthèse fonctionne avec du CO2 et il n'y en a que 0,042% dans l'air actuellement avec le réchauffement climatique. Donc globalement, il n'y a pas de CO2 dans l'air et la boucle de la nature, elle vous fait toute la vie sur Terre sans jamais impacter les ressources. Elle est produite en fait réellement avec rien qui est le CO2. Et donc, dès que vous avez capté du CO2, il faut des mangeurs de plantes pour remettre du CO2 dans l'atmosphère. Et la vache, en fait, est un outil que la nature a produit au cours de son évolution pour polluer énormément. Donc, c'est un outil efficace pour envoyer du CO2 pour que les plantes poussent. Et ensuite, le sol, c'est la troisième entité, va apparaître comme une unité de recyclage. C'est-à-dire, il y a des déchets de plantes, des déchets de mangeurs de plantes qui reviennent au sol. Et le sol va biodégrader l'ensemble des compositions et les rendre, on va dire, sous forme de minéraux ou sous forme de gaz, puisque ça a été les deux grandes voies de constitution avec l'eau. Donc globalement, on se rend compte que quand on va copier le fonctionnement de la nature, on va travailler sur ce cycle et intégrer les trois grandes notions qui font que ce cycle est équilibré. Et donc, on se rend compte que la nature, elle produit un maximum de biomasse par unité de surface. Ça s'appelle un arbre. Un arbre, c'est beaucoup de matière organique avec rien. Ensuite, cette biomasse, elle doit être consommée, hein, donc utilisée. Donc ça, il y a plein de manières de l'utiliser, que ce soit l'élevage, l'agriculture ou les matériaux, l'énergie, par exemple. Et le sol, s'il est bien géré, il va permettre de recycler tous les déchets des plantes et des mangeurs ou des utilisateurs de plantes. Et ce sol, en fait, il a des fonctions très particulières. Pour qu'il fonctionne bien, il doit être toujours couvert par une plante et jamais travaillé. C'est comme ça que la nature nous a inventé la biodiversité du sol, qui est l'entité de recyclage. Et donc, on fonctionne avec ça, et donc on a redéfini l'agroécologie. L'agroécologie, c'est agro, ça veut dire aguerre, en grec ancien, c'est le champ. Donc on met les paysans dans une parcelle agricole. Voilà, il est dans son champ. Et dans son champ, il doit pratiquer de l'agriculture. Donc intervient l'éco. Donc l'éco, c'est oikos, en grec, c'est la maison. Donc le champ de l'agriculteur est une maison. Et si vous mettez l'agriculteur dans cette idée que le champ est une maison, eh bien, il va faire apparaître la troisième phase du mot agroécologie, qui est logie, logos, la connaissance, la science. Et finalement, cette science et cette connaissance qu'il va appliquer au fonctionnement de son champ, qui est une maison, va contribuer à faire pousser les plantes de mieux en mieux toutes seules.
8: Et ces pratiques agricoles permettent d'avoir un bon rendement et de parvenir jusqu'à une certaine autonomie. Est-ce que vous pouvez nous expliquer comment et nous dire pourquoi elle n'est pas plus utilisée ?
9: Ouf, ça c'est une grosse bouteille d'encre. Globalement, c'est un problème de politique qui est lié à l'innovation. L'innovation en France a toujours été contrariée, c'est historique globalement. Pour comprendre comment fonctionne une société, vous devez avoir un regard sur l'existant. L'existant, c'est l'économie dominante. Donc aujourd'hui, c'est l'économie du carbone, c'est l'agriculture qu'on appelle industrielle ou conventionnelle. Mais en agriculture biologique aussi, c'est une agriculture qui travaille le sol. Donc la nôtre, elle va peu ou pas travailler le sol. Donc c'est une vraie rupture culturelle déjà. Ça fait 10 000 ans que les Européens travaillent le sol pour faire de l'agriculture et tout d'un coup, on arrive avec des technologies qui disent arrêtez de le travailler, créez la fertilité, il faut le nourrir avec des retours de biomasse et ça va pousser de mieux en mieux grâce au carbone qui va être biodégradé. Donc c'est une rupture complète et donc ça s'appelle de l'innovation. Et si vous vous projetez dans l'économie de l'innovation que a théorisé Schumpeter il y a à peu près 100 ans déjà, vous vous rendez compte que en fait vous avez toujours deux crises concomitantes. La première crise, c'est la crise du vieux système qui périclite. Donc celle de notre agriculture actuellement est en déconfiture la plus complète puisqu'elle produit en polluant, que ce soit bio ou pas. Le travail du sol est écocide. C'est vraiment comme ça qu'il faut le dire. Et donc, à un moment donné, cette agriculture-là, elle est toujours subventionnée par un appareil public. Et l'innovation qui est l'agroécologie, elle, n'est pas subventionnée. Elle doit se débrouiller. Donc, c'est la deuxième crise. C'est-à-dire, on fait tout ce que l'on peut avec pas grand-chose. C'est-à-dire, les moyens de la structurer n'ont toujours pas été basculés du vieux système qui meurt vers le nouveau système qui est né. Et donc ça, c'est la problématique numéro un de la France qui est dans un régime d'innovation contrarié depuis toujours, dans le sens où la France ne sait pas faire la bascule entre un vieux système qui périclite à cause des pouvoirs un petit peu internes à ces systèmes-là. Ce sont des problèmes de personnes. Principalement, et finalement le flou de l'innovation. Et l'innovation, ça, on a peur de l'innovation pour des raisons très simples. Les nouveaux systèmes vont déclasser les anciens et les personnes qui sont, les référentes de cet ancien système. Donc, globalement, on peut dire qu'on est dans une crise schumpeterienne de l'innovation qui est bien identifiée. Et pour la résoudre, ce qui a été démontré par les économistes, c'est-à-dire que la résolution de la crise de l'agriculture conventionnelle passera par la mise en place de l'agroécologie et donc d'un virement à 180 degrés de tous les programmes d'État. Et ça, il faut que quelqu'un donne l'ordre. Alors ce serait à Macron ou à notre ministre de l'Agriculture de le faire, mais on ne voit pas ça venir compte tenu de la tenue des débats qui sont complètement dérisoires face aux problèmes qui vont se poser.
8: Justement, vous avez parlé de crise. Comment vous voyez l'avenir de l'agriculture durable et quels changements espérez-vous voir dans le secteur agricole dans les prochaines années ? Et enfin, qu'avez-vous à dire aux agriculteurs qui souhaitent franchir le pas ?
9: Mais aux agriculteurs qui souhaitent franchir le pas, je leur dirais n'ayez pas peur. De toute façon, les pionniers ont déjà travaillé depuis 20 ans, que ce soit en vigne, en arboriculture, en agriculture conventionnelle ou en agriculture biologique. Tout le monde a accès à l'agroécologie. Ça passera par la suppression du travail du sol et il faudra mettre en croissance une grande quantité de biomasse. Ça, c'est le gros standard. Donc, il faudra améliorer la productivité du végétal Et on se rend compte que dans cette agriculture-là, les agriculteurs sont en train de sortir des pesticides, sont en train d'augmenter la productivité, améliorent la qualité. Il y a tout un tas de nouvelles connaissances autour de la biologie qui ont pris pied, hein, globalement, et qui permettent aux agriculteurs de travailler. Donc les agriculteurs, ils doivent se coller à l'innovation, ils doivent suivre les réseaux innovants. Vers de terre production, par exemple, mais à la belle vigne, par exemple, ou à la vachereuse, ou dans plein d'autres organismes qui ont été mis en place ou inventés par les initiatives privées des agriculteurs de l'agroécologie. Et donc, les changements qui vont avoir lieu dans les prochaines années autour de l'agriculture durable sont énormes. Ça veut dire que vous aurez moins de machines, parce que vous n'avez plus besoin de travailler les sols. Par contre, vous aurez besoin de beaucoup plus de connaissances autour des végétaux. Et là, on le voit arriver, c'est-à-dire on est un petit peu dans cette phase-là avec les innovateurs. Actuellement, par exemple, on travaille sur une thématique du désherbage, qui est toujours la cause numéro un de la perte de production en agriculture. Et donc, on a deux façons standards de voir le désherbage aujourd'hui, qui est soit je travaille les sols et je détruis les plantes avec des outils, avec toutes les conséquences délétères qu'on en connaît, lessivage, érosion, perte de biodiversité, de matière organique, émission de gaz à effet de serre, puissance, outils, endettement, etc. Travail. Hein. Et puis de l'autre côté, on a l'utilisation d'un pesticide de désherbant qui est l'outil chimique en gros, qui est beaucoup plus efficace, mais qui est finalement aussi contraint, puisqu'on va retrouver des pesticides dans l'eau, en partie liés à la mauvaise utilisation de ces produits-là. Et donc les agriculteurs, ils vont être avec ces deux grandes techniques de désherbage, et ils vont être piégés dans des dégradations environnementales sans autre solution proposée. Donc on travaille actuellement à proposer une troisième voie qui est celle d'enherber pour désherber. C'est-à-dire on pense que le modèle c'est la prairie temporaire multi-espèces des éleveurs, qui est un système végétal à part entière qui nous permet une couverture intégrale et permanente des sols et qui nous permet finalement aussi de la récolte sans pollution. Pas de pollution des sols, pas de pollution de l'eau, pas d'utilisation très très peu de pesticides, haute productivité possible. Et donc on se rend compte que c'est par le management des systèmes végétaux que l'on va pouvoir désherber. Donc c'est une troisième voie du désherbage. Elle est actuellement en place, elle est maîtrisée pour les pionniers. Et mon travail consiste à la rebasculer aux agriculteurs et aux techniciens qui sont loin de ces débats-là. Donc ce dossier autour de l'agriculture durable, en fait, dans les prochaines années, il va amener une agriculture productive qui maîtrise tous les pesticides, qui maîtrise et supprime le travail du sol. Alors il y en aura encore un peu dans les années d'adaptation, parce que on ne peut pas basculer les gens du jour au lendemain dans une innovation qui est une innovation long terme, mais globalement, toutes les cases de l'adaptation sont en place et quand je suis en arboriculture, par exemple, ou en viticulture, c'est très facile de faire puisque je peux enherber un sol en même temps que je vais gérer une pérenne qui est la vigne ou un arbre fruitier. Et là, on s'attaque, nous, actuellement, à gérer les concurrences entre les plantes, à identifier les bons cortèges végétaux pour avoir un désherbage qui est fait par un enherbement maîtrisé avec un pool végétal approprié. Et le gros débat que ça entraîne, c'est qu'on se rend compte que nous n'avons plus aucun spécialiste de la malherbologie, par exemple. Nous cherchons des phytothérapeutes, etc. Nous cherchons des botanistes et ce sont des corps de métier qui n'existent quasiment plus parce que personne n'en avait besoin puisque notre premier travail, finalement, c'est de détruire les plantes pour ne garder que celles que nous cultivons, qui est un spectre très restreint dans le choix que la nature nous a proposé. Donc les prochaines années vont être passionnantes et des changements énormes arrivent, c'est-à-dire qu'à l'échelle de 15 ans, vous aurez une agriculture productive sans pesticides ou alors très très peu, ce sera les petites gommes pour les variables d'ajustement.
4: Nous remercions Konrad Schreiber, agronome et vulgarisateur en agroécologie. Ainsi se termine le troisième épisode de la saison 3 d'In Situ, consacré cette fois-ci aux masses de la Plaine Haute. Nous remercions Fatima Talibi, Olivier Robert et Konrad Schreiber pour leur participation. Rendez-vous tous les derniers vendredis de chaque mois à 14h et le dimanche qui suit pour une rediffusion à 10h pour nos prochaines émissions. 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
1: J'ai déjà vu ça.
2: Eh bien le bonjour en cette dernière méridionale du lundi de l'année, j'ai envie de vous dire, pas de déjà vu, seulement des questions.

0: Alors c'est parti. C'est parti. Bon, j'espère que tout le monde a révisé. J'ai confiance en vous, en chacun d'entre vous. Vous étiez prévenus depuis plus d'une semaine que j'allais faire ça. Alors, je n'ai aucun doute que le taux de réponse sera très très haut, n'est-ce pas?
1: Oui, de ouf.
0: Bien sûr, Tom, tu peux jouer aussi. Hein. On est bon.
2: T'es pas de soucis.
1: Conseiller à jouer, s'il te plaît.
0: Ce sera donc un point par bonne réponse avec un super prix à la fin de la semaine pour le gagnant, hein, comme l'année dernière. Et on va commencer tout de suite. Alors, il y a quelques questions un petit peu dures et d'autres plus faciles. On va commencer par une petite simple, ok? Attention. Je cherche une période, le moment historique où un certain Gilles de Rais a vécu. Mais si, vous savez, ce noble serial killer du Moyen-Âge français qui a notamment contribué au sacre du dauphin Charles à Reims et qui a aussi côtoyé notre chère Jeanne d'Arc, la période durant laquelle...
1: La période du Moyen-Âge.
0: Un tout petit peu plus précis.
3: Mais tu cherches le siècle exact?
0: Non, je cherche la période historique durant laquelle ça... Non, vraiment, comment on appelle cette période dans l'histoire?
2: La Renaissance.
0: Non, c'est avant.
3: Jeanne d'Arc, c'est...
0: Jeanne d'Arc, c'est quand?
3: C'est avant le Moyen-Âge, du coup?
0: C'est pendant.
3: Ah, c'est pendant le Moyen-Âge.
2: La peste noire.
0: Non, mais ça intervient au même moment.
3: C'est la guerre de 100 ans?
0: Exactement.
3: Je l'avais, mais j'étais pas sûre que c'était ça la
0: et
3: période.
0: C'était ça la période. Félicitations et un point pour Yasmine,
3: ouais.
0: En fait. On continue tout de suite. Qui serait... Ah non, peut-être pas celle-là tout de suite. Ok. Je suis... Né de parents révolutionnaires, ma vie est un combat perpétuel contre mes ennemis, puis mes alliés qui sont devenus mes ennemis, ces mêmes alliés n'appréciant pas la façon dont je traite mes ennemis. Vous me suivez? Alors, je propage la haine afin de galvaniser les gens avec moi. On me dit à l'origine d'un mouvement politique qui s'est décliné... Non, qui s'est décliné en plein de variantes, mais la base est la même. Guerre, propagande et oppression des minorités. Je suis chauve et je me suis fait pendre par mon propre peuple en 1945 dans les rues de Rome. Qui suis-je?
1: Mussolini.
0: Exactement.
2: Ah, belle, ouais.
0: Un point pour Élise, un point pour Élise. On continue. Qui se souvient de la raison du déclenchement de la guerre d'indépendance américaine? La goutte d'eau qui fait déborder le vase. Petit rappel, les 13 colonies appartiennent à l'Angleterre à ce moment-là.
3: Moi, je croyais que tu avais parlé de l'indépendance de l'Algérie, c'est pas intéressant.
0: Non, cette année, j'ai pas fait de chronique sur l'Algérie.
1: C'était l'année dernière. Parce qu'il y avait un mec un peu chelou, non?
3: Ça, je sais pas.
0: Non.
3: Genre.
1: Non, ça commence toujours comme
0: savez,
1: ça en général.
0: Vous savez. Très anglais. Et ce sont des anglais avant tout.
1: Attends, vas-y, tu peux répéter la question.
0: Qui se souvient de la raison du déclenchement de la guerre d'indépendance américaine? La goutte d'eau.
3: Ah, mais c'est les... Bah, mais il y a une raison particulière. J'allais dire, c'est les colonies qui veulent leur indépendance, c'est ça?
0: Ouais, mais il y a un truc qui fait que c'est la goutte de trop. C'est ce pourquoi...
2: Il n'y avait plus de thé.
0: Exactement. La crise du thé. Exactement. Un point pour Tom maintenant. On est bon. Mais en vrai, vous en sortez. Vous voyez, vous y arrivez. Très bien. Question à multiples points cette fois.
1: À multiples points?
0: Multiples points.
1: Pourquoi?
0: Parce que plein de points à se faire.
1: D'accord.
0: Je suis un pays au centre des attentions le siècle dernier. Ce pays est un projet né au lendemain de la Première Guerre mondiale. Résilient un temps... Si tu sais, tu peux dire...
1: Mais non, finis la question.
0: Résilient un temps où... à cause de ce qui peut s'apparenter à un dictateur, ce pays éclatera en une mosaïque d'autres petits pays dès 1991, ce qui déclenchera une guerre civile et un siège malheureusement connu, celui de Sarajevo. Comment s'appelle le pays de base?
1: La Palestine.
2: La Serbie.
0: Non.
2: L'autre non. La Yougoslavie.
0: La Yougoslavie. Et attention, multiples points. Qui est capable de me citer les pays de la Yougoslavie? Ça fera un point par pays.
3: La Slovaquie.
0: Alors attendez. Doucement, allez-y.
3: Slovaquie.
2: Croatie.
0: Non. Croatie, oui.
3: Merde.
0: 2 points pour Tom.
2: Serbie.
0: 3 points pour Tom.
3: Et ben genre la Lettonie et tout ça. Là.
0: Pas de Lettonie.
1: J'allais dire Lettonie. Attends, faut que je visualise sur une carte.
0: Slovénie, c'est non.
1: Mais on l'a déjà dit, la Slovénie.
2: Non,
1: attends, il y a quoi qu'on a pour l'instant?
2: Croatie.
0: Avez Croatie. Si vous avez. Slovénie.
3: Bon, je vais tout dire.
0: Et t'as dit Serbie aussi, Tom, je crois, non?
4: Tom, il a
2: oui.
3: La Macédoine.
0: Macédoine du Nord, je la compte, allez, c'est bon.
3: J'ai lu ta feuille.
0: Ah non, c'est
2: trop honnête.
0: C'est trop honnête.
3: J'ai vu M, d'accord.
0: Allez, c'est bon.
1: Je savais même pas que la Macédoine, c'était un pays.
3: Pour moi, c'était de la nourriture.
2: C'est une salade.
3: Il en manque combien?
0: C'est là que vient Alexandre le Grand, la Macédoine.
3: Il
0: en reste 2. Il en reste 2.
1: Toi, t'es le petit.
3: Je suis petit.
0: Il y en a un, il est en 2 mots. BH.
4: BH.
3: Bosnie-Herzégovine.
0: Exactement.
4: Ah, mais j'avais pas compris qu'on était tout. Je croyais qu'il y en avait que 3 à trouver des pays.
0: Non, il y en a 5. Et le dernier, ça commence par un K.
3: Le Kosovo.
0: Mais magnifique.
3: Ah, mais je voulais le dire tout à l'heure, mais quand j'ai dit Albanie, tu m'as dit non.
0: Oui,
3: je me suis dit non.
0: Kosovo, c'est pas l'Albanie.
3: Ouais, mais c'est à côté.
0: Ah, oui, mais c'est pas l'Albanie. Ok, on continue. Qui saurait me dire, un peu difficile celle-là, un peu difficile, qui saurait me dire au plus proche possible l'année de colonisation du Groenland par le premier colon européen? Petit rappel, c'était un viking du nom de Éric le Rouge. Vous me donnez une année, le plus proche gagne.
2: 1416.
0: 1416 là-bas?
4: Moi je dis
3: 1208.
0: 1208 par ici.
4: 1394.
0: 1394 par là.
5: 1326.
0: Et 1326 ici, la réponse était 982. Et donc c'est ouais, c'est Yasmine encore une fois, incroyable. OK. Où on en est?
4: J'aime pas les quiz.
0: Autre personnage. C'est bientôt fini, Élise. Autre personnage. Alors, moi, je nais le 15 décembre 37. Dans une famille illustre, tant du côté paternel que maternel, mon père, aristocrate, connu pour sa cruauté et son absence de sens moral, meurt quand j'ai 3 ans. Ma mère est l'arrière-petite-fille d'Auguste. En 54, je suis proclamé empereur de Rome à 17 ans.
5: César.
0: Pardon ?
5: César.
0: Pas César.
4: Napoléon ?
0: Non. Au début plébiscité, très vite ça sent le roussi avec notamment l'incendie de Rome. Justement qu'on va me mettre sur le dos. Décrété ennemi public, je me suicide dans la honte. Qui suis-je?
2: Ah, c'est attends, pas le méchant 37. Dans Gladiator là.
0: Je crois pas, j'ai pas vu Gladiator. Mais c'est un empereur romain. Peut-être le seul que vous connaissez à part César.
3: Jules
0: César.
3: Je veux dire
5: mais Auguste, mais
0: non,
5: Auguste.
0: Non. C'est incendie de Rome.
4: Romulus et Rémus.
0: Il a un nom de partie du visage.
5: Cubitus.
4: Né. Il s'appelle vraiment Né. Néandertal.
0: Né quelque chose.
4: Né.
3: Mais taisez-vous, je réfléchis.
0: L'inverse de carré.
4: Néron.
0: Exactement.
4: C'est moi qui l'ai dit.
3: Ah oui, mais je pense qu'on l'avait pas.
0: On l'avait jamais. Si vous l'aviez, Néron. Vous écoutez pas mes chroniques. Alors on continue. Question à choix multiple cette fois. Selon la base de données Slave Voyage, qui est quand même très bizarre. On est d'accord, c'est bizarre. La plus exhaustive à ce jour, publiée par des chercheurs de l'université d'Emory, à combien estime-t-on le nombre d'Africains déportés entre l'an 1500 et 1900? C'est à choix multiple.
5: Wow.
0: 1,5 à 3 millions, 3 à 6, 9 à 12, 12 à 15.
4: C'est des millions ou c'est...
0: C'est des millions à chaque fois.
3: Okay. Moi, j'irais 9 à 12.
0: 9 à 12 ici.
4: C'est quoi la
5: 12
4: 4e?
5: À 15. Ouais, 12 à 15.
0: C'est 1,5 à 3, 3 à 6, 9 à 12, 12 à 15.
5: 12 15.
4: 3. Moi, je dirais 9,
0: 12, 15, 12,
4: 9,
0: 15.
4: Ouais. 10. Non, c'est la troisième.
0: 9, 12 et 9, 12 ici. Et la réponse était de 12 à 15 millions. Un point pour les deux Gugus. En effet. Et ma foi, on est bon.
3: Fini,
5: et du coup, qui gagne?
4: Moi.
5: Bon, c'est Yasmine ou...
0: C'est Yasmine. En fait, j'ai pas noté les premiers points. Les premiers points, c'est que vous aviez combien?
3: Le premier point, c'était moi. Le premier point sur la carte.
0: Mais du coup, c'est Yasmine qui gagne, alors.
4: Oh là là.
0: C'est Yasmine qui gagne d'un point, du coup.
3: Oh là là.
0: Félicitations, Yasmine. On peut l'applaudir, je pense.
4: Ouais, bravo.
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Grosse nouvelle dans le paysage musical, Larry Phénomène sort son nouvel album dans quelques semaines. On a quelques spoils déjà sur Instagram des premiers morceaux de l'album qui seront disponibles les jours prochains. Mais au fond, qui sont-ils vraiment ? Bon, sur scène, c'est deux chanteurs en Marcel et chemise froissée qui s'époumonnent, tournent en rond, transpirent, crient et portés par un accordéon et une guitare. Leur énergie ressemble à une fête improvisée, à un repas de famille qui dérape en concert, à une transe joyeuse où tout le monde finit par danser. Larry Phénomène, ce sont Léo, 31 ans, et Antoine, 29 ans, deux frères qui écrivent, chantent, et à leur côté, Lionel, leur père, à la guitare, et Maria, leur mère, à l'accordéon. Un groupe familial au sens le plus littéral du terme, où la musique devient un espace de transmission, de friction, mais aussi d'amour. Bah, tout commence presque par hasard, un cousin qui organise un festival et leur lance un défi. Monter sur scène ensemble, tous les quatre, en famille, pour assurer la première partie. Mais juste pour voir. Et ils acceptent, ils essayent, ils jouent. Et très vite, ils y prennent goût. Ce qui devait être une expérience ponctuelle devient alors une grande aventure. Antoine et Léo écrivent les textes, des mots parfois crus, parfois tendres, mais souvent directs. Des mots qui racontent leur colère, leurs désirs, leurs doutes. Et en face, les parents qui froncent parfois les sourcils, parce que certains vers passent mal, certaines phrases dérangent. Et les discussions s'enflamment. Au début, les frères doutent, ils ont un peu honte de leurs mots trop bruts, de la scène et de cette image de fils à papa-maman. Puis peu à peu, ils apprennent à assumer. Leur chanson la plus connue reste une reprise de La Foule d'Edith Piaf, revisitée à leur manière. Une Piaf qui dialogue avec le rap, une Piaf qui se frotte à leur énergie contemporaine. Une passerelle entre les époques.

Régulièrement, il se retrouve dans la maison familiale quelque part dans les Alpes. Il s'isole, se coupe du monde, un peu, écrive, cherche des mélodies, se dispute parfois mais recommence souvent. Entre les montagnes silencieuses, il fabrique une musique faite de compromis, de tension et de tendresse. Ce qui rend la Rie phénomène si singulière, c'est ce mélange entre deux univers, le rap, qui est cher à Léo et Antoine, et la chanson française, davantage portée par Lionel et Maria. Deux générations, deux sensibilités, une seule envie, créer ensemble. Ça frotte, ça discute, ça se négocie, mais de ces différences naît une musique hybride, sincère, imparfaite et profondément humaine. La Rie phénomène, ce n'est pas seulement un groupe, c'est une famille qui transforme ses désaccords en refrains, ses fragilités en harmonie, ses repas de dimanche en tournée. Une famille qui fait du désordre un art et de l'amour un moteur. Bon, parce que c'est Radio Campus et parce que c'est vous, la Rie phénomène nous accorde gentiment un extrait de leur nouvel album en exclusivité. Alors restez connectés.

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1: Le 29 janvier 2024, Inra Djab est assassinée par l'armée israélienne. Près de 2 ans après sa mort, un film retraçant les événements sort en salle, La Voix de Inra Djab, réalisé par Kauter Ben Anya. Et quelques mois plus tard, le film est nommé aux Oscars 2026 dans la catégorie Film de l'année. Une victoire amère parce que le film a permis de mettre en lumière une histoire tragique, celle de Hind, une enfant palestinienne comme il en existe tant d'autres, dont la vie a été arrachée subitement dans un contexte d'affrontement et de tension entre Israël et le Hamas depuis octobre 2023. Revenons sur les événements qui ont donné vie au film de Kauter Ben Anya. En octobre 2023, le Hamas, mouvement révolutionnaire palestinien, réalise une attaque terroriste dans le district sud d'Israël et cause la mort de plus de 1160 victimes et capture 251 otages. S'ensuit une offensive israélienne qui dure encore depuis maintenant. On élève un bilan de 70 000 Palestiniens morts et plus de 170 000 blessés dans la bande de Gaza. Israël bloque également l'entrée d'aide humanitaire, causant une situation de famine inédite dans l'enclave palestinienne. Novembre 2024, la Cour pénale internationale a émis des mandats d'arrêt contre de hauts responsables israéliens, dont Benjamin Netanyahou, le premier ministre d'Israël, alléguant leur responsabilité dans le crime de guerre de famine comme méthode de guerre et les crimes contre l'humanité de meurtre, de persécution et d'autres actes inhumains pendant la guerre à Gaza. Les experts qualifient la situation de génocide, appuyée par un rapport publié en septembre 2025 par la commission d'enquête du Conseil des droits de l'homme de l'ONU. Dans ce contexte alarmant, le cinéma se soulève. Alors que certains arborent des pins pastèques à l'effigie de la cause palestinienne ou encore s'engagent activement sur les réseaux sociaux, d'autres contribuent à la production d'œuvres qui dénoncent la situation. C'est le cas de Brad Pitt et Joaquin Phoenix qui ont tenu à prendre parti dans la production de l'œuvre dont je vous parle aujourd'hui. Nous sommes le 29 janvier 2024, le Croissant Rouge palestinien basé en Cisjordanie reçoit le coup de fil de détresse d'une petite fille, Layan Amader, cousine de Inra Djab. Alors que leur famille fuit le quartier de Tel El Hawa, suite à un ordre d'évacuation ayant été donné par l'armée israélienne, le quartier est investi par les blindés israéliens. L'un des chars de l'armée tire sur leur véhicule, tuant la tante, l'oncle et les 4 cousins de Inra Djab. Le système de santé à Gaza est au bord de l'effondrement en raison des attaques et du manque de ressources. Aucun hôpital ne fonctionne dans la région. Les petites filles tentent d'obtenir de l'aide. Amader pleure, ajoutant « Ils nous tirent dessus, nous sommes dans la voiture, le char est juste à côté de nous ». Le film utilise de vrais appels téléphoniques, ce qui le rend encore plus poignant, l'ambiance encore plus pesante et le message encore plus fort. La voix de Inra Djab est un rappel que les Palestiniens ne sont pas que des chiffres que l'on voit dans les journaux. Une mort, c'est une vie arrachée, celle d'une maman, d'un père ou d'une petite fille, pour qui la vie venait à peine de commencer. Hind voulait devenir dentiste, elle avait des rêves et des projets qui ne sont plus. Or le film permet de faire vivre son témoignage et l'inscrire dans l'histoire. C'est par ailleurs la revendication de la mère de Inra Djab. La réalisatrice Kauter Ben Anya s'est confiée au micro de France Inter à ce sujet.
2: Wissam, elle s'appelle, est une femme extrêmement courageuse. Et elle m'a dit « je veux pas que ma fille soit oubliée dans l'amas de cadavres qui existe à Gaza ».
1: La voix de Inra Djab a eu le droit à une standing ovation de 24 minutes dans une salle en larmes à la Mostra de Venise, où le film a remporté le Grand Prix du jury. Avec la voix de Inra Djab, Kauter Ben Anya ne raconte pas une seule histoire, mais en fait entendre des milliers. Au-delà de Hind, le film porte la mémoire de plus de 71 000 vies arrachées et refuse qu'elles sombrent dans le silence.
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1: Et puis le cinéma, c'est très cool aussi parce que c'est juste le meilleur pote que tu rêves d'avoir.
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7: Dernière chronique, dernier épisode.
8: Ne pleurez pas. C'est ce que tu dis chaque fois.
7: Bon, la semaine dernière, j'ai eu la chance de visiter l'un des sites historiques classés au patrimoine mondial de l'UNESCO, la Casbah d'Alger. Chargée d'histoire, elle a été le théâtre de moments historiques adaptés en film en 1966, La Bataille d'Alger. Réalisé par Gillo Pontecorvo, le film s'inscrit dans un contexte encore brûlant, celui de la guerre d'indépendance algérienne qui s'était achevée seulement 4 ans plus tôt en 1962. Dès sa sortie, le film marque les esprits. Il reçoit le Lion d'Or à la Mostra de Venise la même année, l'un des festivals de cinéma les plus prestigieux au monde. Une reconnaissance importante qui souligne autant sa puissance artistique que sa portée politique. Parce que la bataille d'Alger est un réalisme surprenant. Pontecorvo adopte une mise en scène presque documentaire, en noir et blanc, avec des acteurs non professionnels pour la plupart. On a parfois l'impression de regarder des images d'archives. Le film plonge au cœur de la capitale algérienne, et plus précisément dans la Casbah, ce quartier populaire, dense, semblable à un labyrinthe, qui devient un personnage à part entière. C'est là que s'organise une grande partie de la résistance du FLN, le Front de Libération Nationale, dont le personnage d'Ali Lapointe, de son vrai nom Ali Ammar, célèbre martyr algérien présent sur de nombreuses fresques de la Casbah. On y raconte l'histoire d'une bataille significative entre 1956 et 1957 qui oppose les militants indépendantistes algériens qui mènent des attentats contre la présence coloniale française. De l'autre, l'armée française envoyée pour démanteler ses réseaux avec des méthodes aujourd'hui largement dénoncées, torture, répression massive, contrôle total de la population, et c'est ce qu'ont vécu les Algériens durant les 130 ans d'occupation française, des terres saccagées, des hommes torturés et des femmes violées. Les droits des Algériens étaient même réduits avec la mise en place d'un apartheid. Ce n'est pas un film facile à regarder, tout particulièrement en tant qu'Algérien, mais c'est un film essentiel. Par sa précision et sa tension, il est une référence même étudiée dans les écoles de cinéma, mais c'est en réalité un film à montrer au monde et aux plus jeunes générations, parce qu'il répond à un devoir de mémoire, comme beaucoup de films. Le devoir de mémoire désigne et postule l'obligation morale de se souvenir d'un événement historique, tragique et de ses victimes, afin qu'un événement de ce type ne se reproduise pas. C'est le cas de 12 Years a Slave, qui traite de l'esclavage, Le Pianiste, qui se déroule durant la Seconde Guerre mondiale et l'extermination des Juifs d'Europe par le régime nazi, ou encore Tirailleurs, qui parle du rôle essentiel des tirailleurs africains durant la Première Guerre mondiale. Tous ces films soulignent le pouvoir du cinéma quant à rappeler les faits historiques que beaucoup tentent de faire disparaître. Et si je devais montrer la bataille d'Alger à des personnalités politiques, j'aurais dit Jean-Marie Le Pen, qui de son vivant comptait parmi ceux qui ont pratiqué la torture durant la guerre d'Algérie. Mais comme vous le savez, ce dernier n'est plus de ce monde pour répondre de ses actes. Alors, je montrerai le film à Édouard Philippe, qui disait ça en décembre dernier.
9: La colonisation est-elle un crime?
10: La colonisation est-elle un crime?
9: Oui, dans notre histoire, la colonisation est-elle... On est français, on a une histoire, comment... Non.
7: Non. Si la colonisation n'était pas un crime, j'aimerais vraiment savoir ce que pense Édouard Philippe des 500 000 Algériens tués durant la guerre d'Algérie. Cette réponse, qui n'hésite même pas à donner, minimise et balaye d'un coup de revers les actions de l'armée française. Son propos s'inscrit dans la continuité des idéaux colonialistes selon lesquels la colonisation était un bienfait qui a permis de civiliser les peuples africains, d'apporter la démocratie. Bref, mensonge. Au-delà de la bêtise de ce propos, il est surtout insultant pour les enfants et petits enfants d'Algériens qui vivent avec la mémoire d'un peuple que l'on a voulu rabaisser. C'est pour cela que la bataille d'Alger doit être visionnée. Je parle de la bataille d'Alger, mais pas seulement, je parle de tous les films qui tentent de rappeler les histoires de peuples qui ont connu la violence et l'extermination. Se rappeler, c'est éviter que ce système se reproduise, que ce soit en Algérie, en Allemagne, au Soudan ou en Palestine.
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0: Pour cette semaine, j'ai été influencée par la récente élection de notre Miss France 2026, Inao Poco Devez. Je vous propose donc de se faire un petit quiz sur le thème des concours de Miss. Je sais pas pour vous, mais à chaque fois que je regarde un concours de Miss affalé dans mon canapé, dans mon pyjama pilou-pilou, je suis un peu impressionnée par la quantité de règles et de critères de sélection auxquels les Miss doivent se soumettre. Du coup, j'ai fait mes petites recherches et j'avais envie de vous partager les règles les plus loufoques des concours de Miss. Les règles sont simples. Je vous donne soit un critère que les Miss doivent remplir, soit une compétition de Miss un peu loufoque, et vous me dites si c'est vrai ou faux, et je vous donnerai un peu plus de détails.
1: Okay,
0: je précise, pour garder le thème de ma chronique tout de même, ce ne sont uniquement des concours qui ne se passent pas en France, sinon c'est pas drôle. Première question. Dans certains concours locaux de Miss en Chine, les pieds des participantes sont un des principaux critères de sélection.
1: Vrai.
2: Vrai.
1: Qui ouais, dit vrai, vrai, qui dit vrai, vrai. Je dis vrai. C'est
0: tout
1: sûr.
0: Monde vrai.
1: Les Chinois, ouais, c'est sûr, ils aiment bien les pieds. Non, c'est pas ça, mais je sais qu'il y avait un truc, un délire où le critère des pieds, ça fait un élément de beauté en Chine.
3: Oui, le plus petit le pied, le mieux.
0: Effectivement, c'est vrai, les jurys examinent la forme, la propreté, les ongles et même la démarche des Miss pieds nus. Okay. Miam, miam, miam. Le critère est lié à une ancienne pratique, tu l'as dit Élise, qui consiste à bander les pieds des jeunes filles pour les rapetisser, car avoir des petits pieds, c'est un critère de beauté. Deuxième question, lors du concours de Miss Earth, les candidates ont un défilé où les costumes sont entièrement faits avec des sacs poubelles pour sensibiliser le public aux enjeux environnementaux.
2: Bon, vas-y, faut.
1: Je dirais vrai, moi.
4: Moi, je dirais...
1: Ou alors, je suis super naïve.
4: Moi, je dirais que c'est une belle question fausse. Ça aurait pu exister, mais ça n'existe pas.
1: Ah ouais, je suis si naïve que ça. Moi, je pense que c'est vrai. Hein.
0: Faux. C'est faux, effectivement. Ah, mais attention, petite nuance. Il y a bien et bien un défilé où les tenues sont réalisées à partir de matériaux recyclés, mais pas uniquement des sacs poubelles.
4: Ah, okay.
0: C'était la petite nuance. Et le critère du défilé repose sur la créativité et l'esthétique de la tenue. Prochaine question, lors du concours de Miss Kentucky aux États-Unis, les candidates ont une épreuve de tir sur cible avec plusieurs modèles d'armes à feu, comme une AR-15 ou un revolver.
1: Moi je dis que c'est vrai parce que t'as dit que t'allais parler d'armes.
4: Ça c'est juste typique du Kentucky, donc moi je vais dire vrai moi.
0: Eh bien je vous ai eu mes chers collègues, c'est faux.
5: C'était au Texas.
0: Je sais que nos amis les Américains sont de grands fans d'armes à feu, mais ils n'en sont pas encore là et c'est un immense soulagement. Mais il existe des miss d'événements d'armes à feu, mais juste des événements, pas des concours officiels, qui sont jugés sur leur physique, et leur communication médiatique, pas de séance de tir donc. Prochaine question, au Brésil, Russie ou encore en Colombie, il existe des concours de Miss Bonne Conduite en prison. La gagnante peut se voir octroyer une réduction de peine.
1: Ouais,
2: ou faux. Moi,
5: non, faux,
2: quand
5: c'est pas possible.
3: C'est vrai.
1: Mais il y a des concours de Miss de
5: croire.
1: Partout, il y en a dans des campings et tout. Enfin,
4: mais là,
1: des campings
4: en prison, et t'as une
5: réduction de peine
4: si
5: parce que t'es trop belle.
1: Parce que t'es belle. J'avoue que c'est un peu sexiste envers des hommes.
4: Je vois pas ça en Russie, en tout cas. Ouais, je dirais faux.
2: Ça me paraît, ouais.
3: C'est vrai.
2: Ah non, c'est terrible.
0: Ces concours ne remplacent pas une décision de juge, encore heureusement. Mais ils jouent vraiment dans une demande de réduction de peine, les candidates s'étant bien comportées dans leur séjour carcéral.
4: Application,
0: oui, la gagnante, c'est pas forcément la plus belle, c'est celle qui s'est le mieux comportée en prison.
1: Et du coup, c'est genre une réduction de peine de beaucoup.
0: Alors, ça peut être une réduction de peine en fonction de la demande. Ça peut être aussi l'accès à de meilleurs travaux pratiques en prison, l'accès à de meilleures conditions de vie en prison. Donc, ça peut vraiment jouer dans une peine de prison, quoi.
1: Et est-ce qu'il y a des concours de messieurs aussi ?
0: Non, c'est que pour les femmes.
1: Ah,
0: sorry.
3: Yes.
0: Prochaine question. En Californie, il existe un concours de Miss autour de l'ail qui couronne depuis 1970 la Garlic Queen.
5: Ah oh oui, oui, oui.
0: De l'ail.
4: De l'ail.
5: Dis-moi
4: l'ail.
5: Que un des critères, c'est de puer de la bouche. Et là, ok.
4: Ouais, parce que du coup, c'est quoi les...
0: Je peux pas vous dire, est-ce que c'est vrai ou c'est faux ?
4: Moi, je dirais que c'est faux.
1: Ouais, moi aussi, je dis que c'est faux.
3: Moi, je suis tentée de dire que c'est vrai.
0: C'est vrai.
5: Yes !
0: C'est un vrai concours très sérieux et institutionnalisé. C'est un truc vraiment, vraiment officiel où l'accent est mis sur la culture générale autour de l'ail, sur la posture, l'élégance, en bref, la capacité à représenter la filière.
1: Après le radis, c'est l'ail.
4: Et la posture, c'est-à-dire la posture.
0: La posture, l'élégance, la manière de se comporter en société.
5: Qui fait le mieux la gousse.
0: Et pendant un an, la Miss devra assister aux événements liés à l'ail, faire la promotion de l'agriculture locale et elle sert d'ambassadrice officielle du tourisme de l'État.
1: Ah ouais.
0: Et ouais. Prochaine question, la ville de Gargano, capitale de la pâte en Italie, accueille le concours de Miss Pasta qui doit être capable de manger le plus de pâtes possible tout en gardant une élégance de Miss.
6: Non,
3: c'est faux.
6: Non.
0: Vrai
6: non.
0: Ou faux?
4: C'est
0: vrai.
4: Moi, je dirais vrai.
3: C'est faux.
0: C'est faux.
1: Ah, oh, yes. mais elle m'a à tous les coups.
0: Le premier concours qui réunit gros mangeurs et Miss Parfaite d'élégance n'est pas encore né. Moi, je propose de le créer parce que
4: le
0: concours
4: cool.
0: nous ferait beaucoup moins culpabiliser sur notre canapé, finalement. Prochaine question. Le concours de Miss Bum Bum au Brésil est un concours où le principal critère, ce sont les fesses des candidates.
1: Oui,
2: oh, oui c'est sûr. Ouais, ça,
4: ah, au Brésil.
1: Au Brésil.
0: C'est vrai, effectivement. Les jurés mesurent le tour de fesses des candidates. Vraiment, la taille, la rondeur, la symétrie et la fermeté. Ne me demandez pas comment ils jugent de la fermeté du postérieur de ces dames. Je ne veux pas heurter la sensibilité de nos auditeurs. Donc c'est le principal critère de jugement physique des candidates. Le concours créé en 2011 est suivi par plusieurs millions de téléspectateurs chaque année, on se demande pourquoi.
4: Plusieurs millions.
0: Et il y a eu des cas de controverse, de tricherie et de disqualification car certaines candidates ont eu recours à de la chirurgie esthétique.
4: Ah, c'est interdit.
2: Ça doit être un fessier naturel alors.
1: Est-ce qu'elles ont droit d'aller à la salle pour le raffermir ou pas?
2: Bah oui,
0: c'est naturel. J'imagine si c'est naturel, ça marche.
1: Ok.
0: Prochaine question. Il existe un concours de Miss Krampus. Oui, oui, les bêtes légendaires qui terrorisent les enfants en Autriche.
4: Ah.
0: Ce concours décerne un prix au costume de Krampus le plus sexy.
2: Oui, 100%.
1: Non, c'est sûr,
2: ah, sexy, non.
4: Moi, je dirais faux, moi.
2: Je pense qu'il y a le concours de Krampus, mais pas sexy.
3: Ouais, non.
1: Ouais, non, c'est faux. Non. Et je pense pas
0: c'est
1: que ce soit
0: faux. Assez évident, hein, celle-là. C'était juste pour essayer de créer la confusion, j'avoue, vu que vous avez été bien traumatisé par cette festivité. Il fallait que je fasse un petit clin d'œil. Prochaine question, avant-dernière question. Les candidates de Miss Grand International doivent faire un discours dramatique, voire théâtral, qui demande souvent aux candidates de pleurer sur scène pour dénoncer les effets de la guerre.
1: C'est vrai.
2: Non, non.
1: C'est sûr que c'est vrai.
4: Moi je dirais faux.
1: C'est triste, j'aimerais que ce soit faux, mais je pense que c'est vrai.
0: C'est vrai. C'est assez impressionnant, on a presque l'impression que les candidates sont des comédiennes, tellement le côté théâtral prend le dessus. Cet exercice vraiment difficile mène à des scènes d'anthologie avec des miss qui forment une scénographie impressionnante de son et de lumière. Hein, donc je pense à une compétition où elle posait sur du Michael Jackson. Version post-apocalyptique, c'était assez intéressant à voir. Et dernière question, mais pas des moindres, l'Inde est le pays avec le plus de critères de sélection physique de Miss pour le concours. Est-ce que c'est vrai?
4: Je dirais vrai, moi.
2: Vrai.
1: Bah,
2: elle est vraie.
1: Ouais, je pense que ouais, ça peut être vrai.
0: C'est vrai, c'est le pays le plus strict qui impose une taille minimum, des mensurations précises, mais aussi le teint de peau, la couleur de cheveux, le sourire, le grain de la peau et l'âge qui figure parmi les critères de sélection.
2: L'âge,
0: l'âge de la Miss.
3: Bah, en France, c'était le cas aussi, jusqu'à pas longtemps.
0: Les règles ont été récemment assouplies, notamment autour de la taille et du poids, pour apporter un peu de fraîcheur et d'inclusivité au concours. Mais bon, c'est toujours assez strict. Hein. Voilà, j'espère que vous n'êtes pas trop dégoûté des concours de Miss avec tous ces critères un peu particuliers. Sachez qu'il y a des concours pour tout le monde, donc ne soyez pas déçus si vous ne correspondez pas aux critères que j'ai abordés dans cette chronique.
1: Si t'es un homme...
0: Et ben, concours Mister France.
1: Ouais. Mister France.
0: Et je voulais préciser, ne vous comparez pas à votre voisin. Il est certainement tout aussi jaloux que vous.
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0: va tester comme ça?
1: Ouais.
0: Allez, super.
1: Pas de soucis.
0: Et donc ça, j'en ai pas besoin. Donc ça, c'est ton câble?
1: Ça, c'est mon câble, ouais.
0: Ça, je te le rends. Je peux le ranger comme ça, il n'y a que mes câbles sur scène.
1: Ouais, ça roule. T'as raison. C'est bon, 09, c'est octobre.
2: J'en avais un mieux, mais là, je trouve que lui, donc...
1: Ouais, mais ça va bien.
2: Ça va, ça?
3: Oui. Vous m'entendez sur scène, madame, un peu?
1: Un petit peu.
0: Un petit peu, ouais.
3: Ça, c'est mieux.
4: Ouais. Après-midi du jeudi 18 juin 2026. Scène du patio de l'espace Job, quartier des Sept-Deniers, au nord-ouest de Toulouse.
3: Okay. Donc on peut faire les claquettes en premier.
5: Les claquettes les pieds ou...
3: Ouais, claquettes pieds, ouais.

de toute façon, un peu plus ferme. Ouais.

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1: C'est celui-là là-bas.
0: Hors champ de concert et vestibule sonore, numéro 18.
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2: Là, j'y vais là.
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0: C'est quoi le problème?
1: C'est le sol.
0: Ça vibre?
1: Qui sonne un peu fer. C'est toujours le problème des danseurs de flamenco, c'est-à-dire qu'on se retrouve des fois avec des sols qui ne mettent pas forcément en valeur nos instruments, c'est-à-dire nos pieds, quoi. Donc on peut se retrouver avec des sons un peu métalliques, en fonction du sol qu'on a, quoi, ou très sourd. Ou... Donc ça, il faut s'adapter. C'est vrai que c'est... On n'a pas trop de...
0: Chaque sol est un cas particulier.
1: Exactement. Chaque sol est une nouvelle aventure. Et il faut un peu composer avec.
0: Et là, c'est parce qu'il y a une structure métallique là-dessus.
1: C'est ça, c'est les pratos. Souvent, c'est la problématique avec ces sols-là, qui sonnent très bien quand il n'y a pas ce son métallique, parce qu'il n'y a pas besoin de taper trop fort pour justement qu'il y ait du son. Mais il suffit qu'il y ait une vis qui dépasse ou un petit boulon. On a vraiment un son métallique qui... je ne sais pas pour le public, mais qui pour moi est un peu dérangeant.
0: Et tu arrives à faire sonner comme tu l'espères ou c'est parfois compliqué?
1: En général, je m'adapte et j'essaye de toujours trouver un endroit. C'est pour ça que je testais avant un petit peu l'endroit qui sonne le mieux, où je serai le mieux.
0: Et il y en a forcément un qui...
1: Il y en a forcément un en général, sinon c'est vraiment pas de chance. Ça m'est jamais encore arrivé. Mais il y en a qui sonnent toujours mieux.

0: On peut parler un peu des chaussures?
1: Oui, bien sûr, on peut parler des chaussures de flamenco.
0: Comment tu les décrirais?
1: Alors, moi j'ai beaucoup d'amour pour les chaussures de flamenco. C'est pas juste des chaussures, quoi, pour moi.
0: Il n'y a pas un modèle, il y a des modèles de...
1: Enfin, il y a plein de modèles différents, il y a plein de marques, un peu comme pour les instruments, en fait, hein, où...
0: Tu veux dire que certaines chaussures sonnent différemment
1: Exactement.
0: Que d'autres?
1: Il y a des sons différents en fonction de la marque que tu choisis, et ça, je pense que c'est propre à chaque danseur qui choisit un peu la marque avec laquelle il est plus à l'aise dans son son, dans tout ça, quoi.
0: Toi, t'en as combien?
1: J'en ai pas tant que ça, parce que moi, j'ai eu un souci au pied il y a quelques années, donc j'ai dû me faire opérer, j'ai dû changer toutes mes chaussures, donc je suis repartie à zéro dans ma collection.
0: À force de danser?
1: Ouais, à cause de la danse et de mon anatomie qui était pas... où j'avais pas de très bonne prédisposition, on va dire, mais ça m'a pas empêché de continuer quand même. Mais j'ai dû repartir à zéro dans ma collection de chaussures, quoi. Donc là, actuellement, j'en ai 3 paires. Ce qui est quand même correct, hein, mais ce qui est pas non plus énorme, quoi. Puisque j'ai dû tout renouveler il y a 3 ans maintenant.
0: Tu peux décrire les caractéristiques de chaque paire?
1: Alors, déjà, ce qui est commun à toutes, quand même, c'est qu'il y a des clous dessous. Contrairement aux claquettes, où il y a un amalgame qui est fait, où c'est vraiment des plaques de fer entières sur toute la plante du pied. Là, il y a des clous qui sont que sur les extrémités, en fait, donc des orteils.
0: Mais ce sont vraiment des clous, hein?
1: Ah oui, c'est des vrais clous, hein, c'est pas...
0: Il y en a plusieurs, là,
1: Et c'est cloué à la main, oui, il y en a... Ah oui, facile. Et après, c'est des chaussures qui sont quand même assez rigides, surtout au début. Donc il faut le temps qu'elles se fassent. Donc au début, c'est un peu de souffrance, hein, quand même, aussi. Mais une fois qu'elles sont faites...
0: Plusieurs mois de...
1: Non, quand on les utilise tous les jours, c'est plutôt une histoire de quelques jours, semaines, quoi. Quand on le fait en amateur, ouais, on conseille de les mettre de temps en temps au début, quoi. Et même en professionnel, hein, moi, au début, j'alterne avec les anciennes, quoi. Je les garde une demi-heure un peu chaque jour. Et après, j'augmente un peu la durée où je les porte pour pouvoir les supporter au mieux et le plus rapidement possible.

0: J'espère que toi, aujourd'hui, tu savais que tu allais trouver ce type de scène et tu t'es dit, c'est celle-là qu'il faut que je prenne.
1: C'est surtout que c'est celle-là avec laquelle je suis le plus à l'aise. Voilà.
0: Donc, c'est tes préférés ?
1: C'est mes préférés en ce moment, du moment. Parce que j'en ai d'autres que j'aime beaucoup aussi, mais qui sont plus dangereuses. Par exemple, elles sont, sont vernies. Donc c'est très joli, c'est les autres que j'ai. Sauf que c'est plus dangereux parce que quand elles se touchent, elles peuvent s'accrocher et me faire trébucher. Donc voilà, c'est des petits détails comme ça qui, quand je connais pas la scène, quand je connais pas le lieu, je préfère prendre zéro risque et prendre des chaussures qui vont pas me mettre en difficulté, pas me rajouter de difficulté du tout, quoi.
0: Parce que t'es pas à l'abri d'une chute.
1: On n'est jamais à l'abri d'une chute, ça m'est jamais arrivé. J'espère que ce sera pas pour ce soir la première. Ça m'est jamais arrivé sur scène, ça peut arriver. Ça arrivait à des très grands danseurs et des profs à moi en Espagne qui le racontent et qui ont su en faire quelque chose d'artistique en fait. Et j'espère que si ça m'arrive, j'aurai justement cette présence d'esprit-là, de savoir, comme dans la vie, me relever après une chute en fait, et pas juste le prendre comme une fatalité et être accablé par la honte alors qu'en fait c'est juste une chute. Comme ça peut arriver par la force de gravité et qu'il ne faut pas la dramatiser, mais j'aimerais l'éviter quand même si ça peut, voilà, du moins pas la provoquer à cause d'un mauvais choix dans mes chaussures.
0: Justement, pour revenir aux chaussures, les deux autres paires que tu as, alors c'est quoi?
1: C'est d'autres marques. Ça, c'est celle que j'ai, c'est Senovia, qui est une marque que j'aime beaucoup, mais sur laquelle je suis un peu revenue parce que qui a un peu baissé en qualité ces dernières années, à mon sens. Et les autres paires que j'ai, c'est des Artefil, et eux, ils font aussi des chaussures de claquettes, justement. Elles sont très solides et j'aime beaucoup le son des Artefil.
0: Fabriquées en Espagne ou tout ?
1: Fabriquées à Madrid, les Artefil et les Senovia. Séville, Madrid, Jerez, il y a plusieurs boutiques aussi. Mais qui est un peu plus développée, qui est un peu plus connue. Senovia, c'est un peu plus une marque commune, qu'on va dire, que tous les danseurs connaissent. C'est un peu un incontournable de la chaussure de flamenco, quoi.
0: Chaque paire va te durer combien de temps ?
1: Ça dépend. Les Senovia, par exemple, pas tant. Et c'est pour ça que j'en reviens un petit peu, parce que c'est quand même un coût. Ça coûte cher, hein, les chaussures de flamenco. C'est...
0: Et oui, si c'est pas indiscret.
1: Alors, si on les achète sur place, il faut compter dans les... Allez, on va dire 160-180. Et avec les frais de port, tout ça, si vous les faites venir depuis l'Espagne, là, c'est plus autour des 200, quoi. Donc, c'est quand même un coût considérable. Donc, c'est pour ça que je dis que c'est pas juste une paire de chaussures. Moi, c'est vraiment... des fois, c'est des mois d'économie pour les acheter. Et donc, j'en prends soin. Et c'est précieux, quoi. Pour moi, c'est vraiment important.
0: Et tu t'en sers que comme instrument ?
1: Oui. Ah oui, non, je ne les mets pas à la ville ou pour aller acheter le pain. Justement parce que c'est trop précieux et puis qu'en plus, je les mets assez tous les jours pour pouvoir aussi profiter des moments où je ne les ai pas. Parce que c'est quand même douloureux aussi à long terme de les avoir pendant des heures. Ça peut être aussi comme quand on porte des chaussures un peu rigides, au bout d'un moment, on est content de les enlever quand même.
0: Et dans ta vie au quotidien, hors répétition, hors travail, t'arrives de faire des claquettes chez toi ou...
1: Alors, moi je suis professeure de flamenco, donc là cette année j'ai donné des cours tous les soirs, du lundi au vendredi soir, voilà. Et le mercredi c'était 6 heures d'affilée, donc ça, plus les répétitions pour les spectacles, plus préparer les cours, donc je comptais pas les heures où j'avais les chaussures dans la journée parce que je les avais énormément en fait. Donc c'est pour ça que c'est d'autant plus important.
2: Après, on
1: n'a pas besoin, voilà. Si vous avez des trucs à faire, au cas où. Ouais. Non, il n'y a pas de soucis. Je vais juste tester un tour pour voir si je tombe ou pas.

0: Je sais que toi, tu t'es en partie formé en Andalousie.
1: Ouais, carrément. Nous, on s'est formé tous les deux en Andalousie. Nina un peu plus longtemps que moi. On a eu la chance de vivre à Séville pendant quasiment un an entier. Nina deux. Et puis plus tard aussi à Grenade, quoi.
0: Voilà. C'était important.
1: Ouais, pour moi, franchement, c'est hyper important. Alors après, il y a beaucoup de facteurs, hein, parce que pouvoir partir comme ça à l'étranger pour se former, c'est un coût, que ce soit financier ou de temps, quoi, de sacrifice. Mais par contre, ce que ça apporte, c'est énorme. En termes de compréhension de cette culture, de cette musique, des gens aussi. Puis pour apprendre avec les grands aussi, parce que ben là-bas les grands ils donnent des cours, quoi. Donc ça c'est quand même assez incroyable. Mais ouais, moi je trouve que c'est hyper important. Encore une fois, tout le monde n'a pas la chance, quoi, j'en suis conscient, mais si c'est possible, il faut le faire, quoi, franchement, parce que il y a une qualité artistique là-bas que ici on n'a pas, quoi. Même si ici on a la chance d'avoir des très gros niveaux, en Andalousie c'est une autre histoire quand même.
2: Ah oui, un petit peu, ouais. Ah oui, je veux bien. En plus, encore, c'est possible.

0: là ou d'en face? Ça sort d'en face, je crois.
1: Là.

Ouais, voilà, c'est bon. Je crois que ça va, là.

0: C'est juste que pareil, tu rapproches un peu tes mains du micro, parce qu'après sinon ça va l'arséner en fait, si j'en mets trop fort dans le retour.
1: Pour toi, depuis combien de temps dans le flamenco ?
2: Alors moi, c'est le flamenco, ça fait un moment. Après, que je le pense sérieusement, plus professionnellement, ça fait pas si longtemps. J'ai toujours eu un rapport d'amour avec le flamenco et j'ai eu du mal à me professionnaliser, à conceptualiser ça, parce que je voulais pas avoir un rapport d'argent avec le flamenco. Je voulais pas être obligée de danser pour manger ou d'avoir ce rapport-là. Et la vie a fait que, petit à petit, j'en ai pris le chemin. Mais l'amour que j'ai pour le flamenco, maintenant, ça va faire... j'ai 35 ans aujourd'hui, donc ça va bien faire 20 ans quoi, hein, que je l'ai. Hein. Voilà.
1: Après un cursus solfège, conservatoire...
2: Pas du tout. Pas du tout. Pas du tout de cursus de danseuse non plus. Moi, je ne suis qu'une danseuse de flamenco. J'ai jamais fait d'autres danses que le flamenco. J'ai fait un cours de danse classique petite qui s'est très mal passé, puisque j'ai été exclue parce que j'étais pas assez disciplinée, voilà, je pense. Et en fait, le flamenco, c'est toute cette richesse rythmique, cette diversité. On est danseur, on est musicien, on est ensemble dans un groupe. Il n'y a pas trop cette individualité non plus. C'est d'être ensemble, de partager, d'improviser avec les guitaristes, les chanteurs, tout ça. C'est ça qui, moi, m'a canalisé en fait un petit peu. Et c'est ça qui m'a transporté. Donc pas de cursus artistique scolaire. Et je dirais même que dans mon parcours de flamenco, j'ai pas eu un cursus scolaire non plus, puisque j'ai pris des cours avec des personnes qui n'étaient pas forcément rattachées à des écoles académiques, ou je me suis formée comme ça avec des gens qui dédiaient leur vie au flamenco et qui avaient une générosité énorme et qui m'ont transmis tant des pas en fait de flamenco, du rythme, que des valeurs aussi humaines et artistiques qui me nourrissent encore chaque jour quoi.
1: Et c'est ce que tu fais toi maintenant aujourd'hui, tu parlais de... tu donnes des cours
2: d'enseignement, puisque c'est... Pour moi, l'enseignement, c'est quelque chose de très fort aussi, puisque c'est bien sûr il y a la transmission des pas, il y a la transmission de cet art qui est pour moi toute ma vie. Hein, mais c'est vrai qu'il y a aussi à travers cet art une transmission humaine en fait de valeurs, de transmission orale comme ça de l'instant. On est dans le présent ensemble, on vit ça maintenant et on ne sait pas de quoi demain sera fait. Je ne sais pas si demain ces élèves-là continueront en fait de danser. Mais on a été à un moment donné ensemble, dans ce moment présent-là, et il s'est passé des choses fortes. Et quoi qu'il arrive, je suis très heureuse de les avoir vécues avec eux et d'avoir semé des graines, que ce soit de flamenco ou de valeurs même humaines, de cohésion, parce qu'il y a ça aussi hein, dans le flamenco, de s'entraider, d'admirer ceux qui arrivent mieux, d'aider ceux qui ont plus de difficultés, tout ça. D'avoir pu semer un peu les graines de ça, déjà pour moi c'est une énorme fierté et je suis très heureuse.

c'était. Nina Cartel et Ati, tant pis, de Capanema. Hors champ de concert à vestibule sonore, numéro 18. 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Un documentaire radiophonique d'anthropologie sonore et musicale de François Berchenko. Ah bon ? Ah oui. Avec la participation de Nina Cartel au palmas et claquettes, et Ati Tampi de Capanema à la guitare acoustique. Ainsi que la participation active et attentive de l'équipe des régisseurs son de l'école musicale.

0: Ok.
1: C'est pas mal. C'est pas mal, ouais. Ouais. Est-ce que je peux avoir un petit peu plus de reverb sur la guitare?
2: Ouais.
3: Enregistrement et entretien mené par François Berchincourt sur la scène du patio de l'espace Job, situé dans le quartier des Sept-Deniers, au nord-ouest de Toulouse. L'après-midi du jeudi 18 juin 2026, durant les balances du duo Nina Cartel et Ati Tampi de Capanema. Dans le cadre du Festival des musiques vivaces, produit par l'école musicale qui s'y tenait du 15 au 21 juin 2026. Un programme radiophonique réalisé pour la série Starting Block, diffusé sur le réseau national des radios Campus.
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2: Yes, yes, bonjour à tous les funky people, on est bien sur Radio Campus 92.2 avec les funky people. Salut Chan.
3: Il est complètement fou ce mec.
4: Salut Marc, bonjour à tous.
2: On est ensemble pour une heure de pur groove et c'est Hicham qui s'y colle le premier.
5: On va aller faire une ordonnance.

À l'écoute, c'est 94 East, If You See Me. C'était l'oncle de Prince. Et c'est le groupe dans lequel Prince a débuté. 94 East.

Yes, yes. On va rendre hommage à Ebo Taylor, pionnier du style forgé dans le chaudron culturel post-indépendance du Ghana et voix du panafricanisme des années 70. Le musicien était revenu sur le devant de la scène dans les années 2000. Il est mort samedi 7 février à 90 ans avec 16 albums à son actif. Au début des années 60, il se rend à Londres pour étudier la musique, où il travaille aux côtés d'autres musiciens africains, dont le pionnier nigérian Fela Kuti. L'échange d'idées entre les deux hommes, tous deux fans de jazz et de musique américaine, sera plus tard considéré comme déterminant pour le développement de l'afrobeat, mélangeant le hype life avec le funk, le jazz et la soul politique. On s'écoute Ebo Taylor and the Pelicans, le titre est Egia Edu, c'est sorti en 1976, c'est extrait de son premier album éponyme.

Yes, on poursuit avec Odofo, Nei, Akiri, Biars. C'est sorti la même année, en 76, mais là, il n'y avait pas The Pelicans avec lui. C'est extrait de son second album, My Love and Music.

Et Baudelaire est considéré comme le trait d'union entre Accra, berceau du Half-Life, et Lagos, la Mecque de l'Afrobeat. On poursuit avec un extrait de son troisième album, sorti en 77, du nom de Ebo Taylor. C'est un des titres les plus connus, il s'appelle « Even ».

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1: On poursuit avec un extrait du quatrième album au titre éponyme Twerk Niam et c'est sorti en 1978.

En 2010, Taylor a fait équipe avec l'Afrobeat Academy de Berlin pour l'album Love and Death sur Street Records, son premier album distribué à l'échelle internationale. Du coup, on s'écoute Tebo Taylor avec les Uhuru Yinzu. Le titre est Victory, c'est sorti en 2013. C'est extrait de l'album Conflict and Crew.

0: Yes. En introduction, c'était Quincy Jones, remixé par Mausti. Le morceau, c'était Stomp. Il y avait Luther Vandross, remixé par les Masters at Work. Are You Using Me? À l'écoute, un remix de Joe Negro. Le morceau, c'est Sugar et l'artiste, c'est Roy Ayers. On vous souhaite un bon week-end et on vous invite à nous rejoindre sur notre page Facebook Funky People Party. On vous souhaite un excellent week-end.
1: Et que le fun soit avec vous.

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1: Salut et bienvenue dans C'est si simple, l'émission qui explore les histoires cachées derrière tes morceaux préférés. Je suis Placide et aujourd'hui on plonge dans un thème universel. On va parler des conditions de travail et j'ai décidé d'en faire un épisode entier. Je t'ai préparé une spéciale aliénation, petit chef et sueur. 5 morceaux originaux, 9 versions samplées, de Dolly Parton qui joue avec ses ongles, au riff de guitare ultra connu, braqué et détourné sans aucune pudeur, un belge en colère ressuscité par le rap français, des forçats enchaînés transformés en percussions hip-hop, et une femme endormie dans des toilettes de restaurant qui inspire l'un des plus grands tubes des 80s. C'est du sample, ça parle boulot, ouvre grand tes oreilles, c'est parti!
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1: Commençons tout de suite avec 9 to 5. À l'origine, c'est un film loufoque. Trois secrétaires qui kidnappent leur patron machiste pour changer les règles. Mais c'est surtout le nom d'une vraie organisation syndicale née en 73 pour l'égalité des femmes au boulot. Dolly Parton est sur le tournage. Pas de stylo, pas de carnet. Elle a juste ses ongles en acrylique. Elle les frotte ensemble. Le bruit fait penser à une machine à écrire. Le rythme de la chanson naît comme ça, entre deux scènes. Derrière les paillettes, il y a la rage. Et c'est ça que les sampleurs vont entendre.

Chief Excel de Black Alicious isole le piano du début, les 90 premières secondes. Il le boucle, le compresse, le rend plus lourd. Ça devient la base de Release, avec Zach Della Rocha des Rage Against the Machine, Saul Williams et Lyrics Born dessus. Le morceau dure plus de 9 minutes, mais c'est la première partie qui nous intéresse. Seulement 1 minute 30 qui fait tout.

Même source, autre angle. 2009, label Illegal Art, les Brand Flakes mâchent 9 to 5 avec Eyes of Tiger de Survivor et les Osmonds. Comme Since I Left You de The Avalanches, c'est un album 100% sample, pas une seule note enregistrée. Ce morceau, c'est Stumble Out of Bed.

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2: Mark Knopfler traîne dans un magasin à New York. Deux livreurs de frigo s'énervent devant MTV. Ils disent « Money for nothing and your chicks for free ». Ce qui signifie à peu près « feignant, payé à rien faire ». Mark Knopfler, ex-journaliste, note tout. Alors, fun fact, le perso en 3D qui est assez moche dans le clip, c'est exactement le livreur qui râle. En studio aux Caraïbes aussi, Sting passe par là. Il pose le célèbre « I want my MTV » en détournant sa propre mélodie de « Don't stand so close to me », morceau de Police. Le son de guitare, lui, naît d'un micro tombé par terre par accident. Ils n'ont jamais réussi à refaire ce son. Et paradoxe total, une chanson sur l'aliénation ouvrière chantée par des rockstars multimillionnaires.

0: Newport, Pays de Galles. Les JLC braquent le riff. Sample brut, 4 mesures, aucune pudeur. Pas de chop, pas d'altération. L'effet est comique, précisément parce que le contraste est maximal. Le riff le plus arrogant des années 80, sous des rimes de la culture galloise beauf. Le titre « I want my JLC » répond directement à « I want my MTV ». Mark Knopfler parlait des gens qui regardaient MTV en livrant des frigos. Les JLC regardaient MTV depuis un appart en fumant des gros joints.
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3: Novembre 65. Brel enregistre L'Agidio qui va finir sur l'album Ces gens-là l'année suivante. Son sommet, et peut-être le sommet absolu de la chanson française du XXe siècle. L'Agidio, c'est l'homme à plusieurs âges de sa vie. 20, 30, 60 ans. Et 60 ans plus tard, ce texte-là, il parle de nous.

En l'an 2000, le PM, rap français underground, va chercher là-dedans, pour une cible très précise, les petits chefs. Whosample classe ça multi-element, ce qui signifie que l'EPM prend plusieurs couches de l'original. La voix de Brel et des bribes de musique. Brel flinguait la bourgeoisie de son époque. Ici, sa voix sert à allumer le petit chef de bureau. Même combat, autre échelle.

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2: En tournée dans le sud, le bus de Sam Cooke s'arrête sur le bord de la route. Des hommes noirs bossent sous le soleil, enchaînés. Cooke sort et leur file des cigarettes et observe. Ça lui inspire le titre Chain Gang. Mais en studio, il n'est pas satisfait. Il veut retrouver le cri exact, le fameux « des forçats, pour imiter le rythme du marteau. À l'époque, en 1960, le travail forcé en prison, c'était juste la suite de l'esclavage. Mais pour vendre le disque, son label RCA le fait poser en tenue de bagnard avec un grand sourire. Le marketing pop sur une réalité insoutenable.
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Et Ferzet, la résistance. Collectif de Erlin, Pays-Bas, 2012. Il sample l'effort, pas la soul. Le he de Cook devient leur percussion principale. Saturé, industriel. Le sample apparaît dès les 4 premières secondes et revient tout au long du morceau. Mais pas que. Et Ferzet utilise aussi le chant de Sam Cooke pitché à fond. C'est de la texture pure, du boom-bap qui décoiffe.

Même sample, autre mood. Mudson, 2011, producteur GCW et Seagull Stoner. Il nous propose un rap solaire, presque feel good. Même source, deux émotions. C'est ça aussi la beauté du sample.

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1: 23 février 1983, nuit des Grammy, Los Angeles. Donna Summer va aux toilettes d'un restaurant huppé où se déroule l'after-party de Julio Iglesias. Ça s'invente pas. Elle pousse la porte. Elle voit une femme endormie dans son coin. Petite, épuisée, tête penchée. C'est Onetta Johnson, préposée aux toilettes. Elle a deux jobs. Elle est infirmière le jour et hôtesse de nuit. Elle travaille depuis l'aube et il est 2h30 du mat. Summer la réveille doucement. Elles parlent toutes les deux. Et Summer repart avec une phrase écrite sur du papier toilette. « She works hard for the money », qui deviendra le tube que tout le monde connaît. Alors, fun fact, Onetta Johnson finit sur la pochette arrière de l'album en tenue de serveuse. Et le clip devient la première vidéo d'une artiste afro-américaine à passer en boucle sur MTV. La galère de cette femme, rendue visible au monde entier.

The Game, Money, album Lax, sorti en 2008 et produit par Kool et Dre. Le hook vocal de Summer, She Works Hard for the Money, s'installe dès les 25 premières secondes et traverse tout le morceau. Filtrage low pass sur la voix, les aigus sont étouffés, ça donne cette sensation de fatigue de fin de service. Inversion totale du propos. L'original raconte l'épuisement pour survivre. The Game retente ça pour parler du mec qui charbonne en quête de millions. Ce hook encode quelque chose d'universel. Le corps qui se fatigue pour de l'argent.

Voilà, on a fait le tour. 5 morceaux, 9 relectures et une constante. Le sample, c'est jamais innocent. On prend quelque chose, on le relit et parfois on dit la même chose en mieux que l'original. Parfois on dit le contraire, les deux sont valables. Pour finir, on reste dans le travail. On enchaîne avec 3 titres hors sample sur le même thème. Parce qu'il y a des gens qui n'ont pas besoin d'emprunter pour dire des choses justes sur l'aliénation. D'abord The Toxic Avenger, bien cordialement, avec Simon, la lettre de démotivation en musique. Puis Zoufri Maracas, J'aime pas travailler, la révolte acoustique. Et on finit avec Kazing X, Métro, Boulot, Zéro. Lui fait de la musique à l'aide du Nia. Mais là, c'est bien lui qui exprime sa version du travail. 3 façons de répondre à la même question. Qu'est-ce qu'on fait de son temps et de son corps? Si ça t'a plu, fais-le savoir sur Insta. Et vu le thème d'aujourd'hui, c'est le moment de préciser un truc. Je suis tout seul, je digue, j'écris, je monte. C'est la quasi-totalité de mon temps libre, bénévolement. Alors, ton retour, ton follow et surtout ton partage, c'est ma seule fiche de paye. Fais connaître mon travail si ça te plaît. Tu tapes C'est si simple, tout attaché. La prochaine émission arrive dans 15 jours et pour l'instant, j'ai rien préparé. Alors ça sera la surprise. D'ici là, prends soin de toi, mais surtout, ouvre grand tes oreilles.

Madame, Monsieur, actuellement en recherche d'emploi suite à une année sabbatique, je vous fais part de mon désintérêt total pour le poste de chef de projet à pourvoir dans votre entreprise. Pour moi, c'est plus qu'un rêve de travailler dans une entreprise dont je n'ai jamais entendu parler comme la vôtre. Vous trouverez en pièce jointe mon CV, dans lequel je me suis inventé des expériences, ainsi qu'une année sabbatique qui était en fait une année où j'ai vécu en jogging, parce que j'ai fait un burn-out carabiné dont je n'arrive pas à me sortir. La raison pour laquelle je candidate est simple. J'arrive en fin de droit et je n'aurai bientôt plus d'argent ni d'appartement. J'ai de nombreux impayés et je me nourris exclusivement de fromage blanc que j'achète chez Aldi. Dans mon appartement mal isolé, je ne mets plus de chauffage parce que c'est trop cher et je squatte le wifi de mes voisins. Je n'ai aucune ambition particulière si ce n'est celle de travailler le moins possible pour un maximum de blé. Je souhaite négocier avec vous une dizaine de semaines de congés payés parce que j'estime que travailler c'est fatigant et moyennement épanouissant. Contrairement à ce que j'ai mis dans mon CV, je ne parle pas un mot d'espagnol, je sais à peine commander une bière et demander l'addition. La dimension humaine de votre entreprise m'angoisse fortement. En général, quand on met dans une annonce que les qualités humaines sont primordiales, cela signifie que les salaires sont très faibles et le management violent. J'ai hâte de démarrer chaque jour de la semaine en prenant le métro pendant 3 quarts d'heure, dans le doux parfum de sueur, d'ail et de goudron. Je me languis de découvrir mes nouveaux collègues avec qui je m'efforcerai de parler politique sur des sujets clivants comme le burkini, l'immigration ou le talent relatif de l'agent. Je vois que vous avez une salle de pause avec un baby-foot. C'est vraiment super pour se détendre entre deux réunions où je ferai semblant d'écouter. Malgré tout, je risque de peu m'en servir étant donné que je souhaite travailler de chez moi, dans une tenue décontractée et aux horaires qui m'arrangent. J'ai le profil idéal pour échouer avec panache, gaspiller vos budgets dans le cadre de missions que je ne maîtrise pas, en choisissant des prestataires chers et incompétents.

0: je veux pas bosser, arrêtez de me forcer, bande de merde là. Putain, foutez-moi la paix, je veux pas, j'ai pas envie, je préfère traîner mon cul dans les magasins. Je veux pas bosser, j'ai pas envie, arrêtez de me forcer, bordel de merde.
1: C'est formidable, et vous êtes en mesure de le prouver ?
2: Et non, tant que je n'aurai pas tous les éléments qu'on peut tirer d'ici pour faire une étude sérieuse. Ce n'est pour le moment qu'une hypothèse fondée sur ce que nous avons trouvé jusqu'à présent.
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1: Donc oui, bonjour à toutes et à tous et bienvenue dans D'où va le monde. Aujourd'hui, j'aimerais proposer une chronique qui est dans la continuité de celle de Célia de la semaine dernière, dans laquelle elle revenait sur les termes d'émigration et d'immigration et sur leur utilisation politique et médiatique. Si vous ne l'avez pas encore écoutée, je vous y encourage, elle est disponible donc en replay sur le site de Radio Campus et sur Spotify. Alors pour recontextualiser un peu la question historiquement et comprendre les enjeux qui se cachent derrière l'utilisation de ces termes, souvent abusives, je voudrais revenir avec vous sur l'évolution des discours politiques sur l'émigration en France depuis la fin du 19e siècle, moment où se construit réellement une question migratoire. Alors tout d'abord, il est important de définir l'immigration et de comprendre que définir l'immigration, c'est avant tout définir la nation. Ce que nous apprend l'histoire de ces termes, c'est que donc définir la nation, c'est définir en contrepoint ce qu'est la nation, pour qu'on puisse ensuite définir ce qu'on considère comme extérieur au corps national. Et c'est pour cela que ça a toujours constitué un enjeu politique majeur. En effet, l'immigration est, selon la définition de l'historien spécialiste de cette question Gérard Noiriel, un processus de déplacement dans l'espace et de franchissement d'une frontière par un individu. C'est donc une personne extérieure au corps social, sans la nationalité française, qui vient séjourner en France ou s'installer définitivement. De fait, la définition même de l'immigré, ou plus largement de l'étranger, n'est pas un concept immuable, mais est le fruit d'une définition qui évolue dans le temps, en fonction aussi de l'évolution des frontières, du droit, du sol et du sang, des lois sur la nationalité, mais aussi dans le cas de l'immigration, de travail, des besoins économiques et des tensions sociales qui animent la France. Autrement dit, parler d'immigration, c'est un sujet éminemment politique, puisque c'est toujours parler de ce qu'est ou de ce que devrait être la nation. En effet, comment définir la France, qui a le droit d'être français ou non ? Enfin bref, tout un tas de questions qui font du sujet une question sensible, souvent instrumentalisée par les politiques. Alors on va essayer de revenir succinctement sur les étapes qui ont jalonné l'histoire de l'immigration en France ainsi que sa politisation. Alors tout d'abord, l'historien Gérard Noiriel distingue trois grandes périodes où l'immigration, d'abord utile économiquement, devient un sujet de crise politique et de discours hostile et se constitue en véritable problème migratoire. À chaque fois, il souligne que le processus est le même. Il y a une période de croissance économique dans laquelle l'immigration est encouragée et une période de crise où l'immigration et les étrangers présents sur place sont accusés, stigmatisés et instrumentalisés. Alors la première période qui est soulignée par l'historien est la période de 1880 à 1914 jusqu'à la Première Guerre mondiale. En effet, à la fin du 19e, en pleine révolution industrielle, les industries françaises font venir massivement des travailleurs étrangers, notamment italiens, belges et espagnols. Ceux-ci s'installent largement dans les zones du nord de la France, en Lorraine, et travaillent dans les mines. Ils sont nécessaires à l'économie française et ils marquent les territoires puisque ceux-ci sont entièrement colorés par ces immigrés qui arrivent la plupart du temps en famille, et représentent jusqu'à la moitié des habitants de certaines villes industrielles. On parle alors même, pour la Lorraine, de petites Italies du Nord. Cette immigration ne pose aucun problème à cette époque, elle est même nécessaire au bon fonctionnement de l'économie. Pourtant, la crise économique des années 1880 vient mettre un terme à cette ouverture française, et alors que le chômage règne, les immigrés deviennent les premières cibles de représailles et sont peu à peu désignés comme les causes de la crise. Et c'est de là que naît l'idée que l'immigré serait un concurrent, un, voule-

0: un voleur de travail un danger pour l'ordre public. Toutes ces revendications, notamment du monde du travail, sont reprises pour la première fois dans les années 80 par les politiques. C'est à cette période que les premiers discours de préférence nationale apparaissent et l'étranger devient alors un bouc émissaire, notamment dans les discours républicains, ce qui peut être paradoxal pour nous, puisque les plus conservateurs sont des membres de la gauche. Alors, la première période qui marque véritablement le commencement d'une xénophobie d'État, c'est notamment la période des années 1920-1930, puisque la France devient le pays avec le plus grand nombre d'immigrés au monde. Les raisons sont notamment démographiques, on a un vieillissement de la population, des pertes assez massives pendant la Première Guerre mondiale, et aussi économiques, puisqu'on a une croissance économique massive. On a alors beaucoup de Polonais qui arrivent, de Russes, d'immigrés coloniaux d'Afrique du Nord ou d'Indochine qui ont participé à la guerre. Mais avec la crise de 1929 qui touche la France plutôt dans les années 1933, le discours politique bascule de nouveau et la logique nationale l'emporte alors sur la logique économique. On renvoie alors les travailleurs chez eux, on produit des lois restrictives, l'extrême droite développe un discours violemment xénophobe. On voit alors apparaître la figure du mauvais immigré, à l'époque qui est plutôt une figure, enfin l'immigré qui est plutôt les Italiens ou orientaux. Le discours politique se durcit et associe déjà l'immigration, la criminalité et l'insécurité. Alors, la troisième période qui est reconnue par Gérard Noiriel, c'est la période de 1980 à nos jours, où on voit que l'immigration prend de plus en plus une part importante dans le jeu politique. Alors ça, c'est notamment dû à la montée de l'extrême droite. Mais si on revient un peu avant, on voit que les 30 Glorieuses voient un besoin massif, encore une fois, on a cette logique d'ouverture économique et ensuite fermeture, puisque dans les années 30, on voit un besoin massif de main-d'œuvre étrangère et quelques progrès juridiques, notamment sous Mitterrand. La crise économique des années 70-80 change radicalement l'ambiance. On a donc, c'est ce que je disais, l'arrivée du Front National en 1983 qui ouvre une nouvelle ère politique puisque pour la première fois, un parti fait de la lutte contre l'immigration le cœur de son programme et donc oblige les autres partis à se positionner sur la question. À partir de là, on a la question migratoire qui devient l'un des principaux objets de débat politique, de concurrence électorale, voire de peur collective. On a alors le discours qui change aussi de cible. L'immigré suspect n'est plus l'Italien du 19e siècle, mais les immigrés racisés, en particulier d'origine maghrébine et subsaharienne. On voit alors une différenciation de la gestion de l'immigré en fonction de son origine ethnique. On distingue notamment le bon immigré, qui est le travailleur discret des pays du Sud, Portugal, Italie, et le mauvais immigré, qui est un jeune musulman vivant en banlieue. Ces débats, on le voit, ressurgissent à chaque crise dans les années 90, crise de 2008, de 2015 et de 2020. On assiste maintenant de nos jours à une politisation contemporaine avec la loi de 2023 et le retour de cette question de la préférence nationale. Puisque en effet, la loi Asile et Immigration qui a été votée en décembre 2023 marque un nouveau moment de rupture. Celui-ci est analysé par Noiriel dans un petit essai qu'il a écrit qui s'appelle Préférence nationale. Cette question et cette loi relancent la polémique autour d'une vieille idée de plus d'un siècle, l'idée de la préférence nationale, c'est-à-dire qu'un État devrait défendre en priorité ses nationaux contre les étrangers. Noiriel rappelle que ce type de discours apparaît chaque fois que la société entre en crise et que la fuite en avant dans une politique de plus en plus répressive met en péril les valeurs humanistes, l'État de droit et la cohésion du corps social. Ainsi, cette question permet pour nous de comprendre, enfin de réhistoriser cette question, ça permet de comprendre donc les enjeux des lois actuelles et contemporaines, et je trouve que c'est nécessaire à la bonne compréhension de la société.
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2: 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Bonjour tout le monde, cette semaine je vous emmène jusqu'au Népal pour prendre un peu soin de nos amis les canidés. Se déroulait du dimanche 19 au jeudi 23 octobre le festival du Tihar ou le festival des Lumières. C'est un des festivals hindous les plus importants au Népal, on y célèbre deux divinités, Lakshmi, la déesse de la prospérité, et Yama, le dieu du royaume souterrain de la mort. Cette célébration démarre la nuit la plus sombre de l'année, soit la nuit de la nouvelle lune du 8e mois du calendrier hindou, et l'objectif pour les Népalais est de combattre l'obscurité de la nuit pour montrer leur admiration à la déesse Lakshmi. Les rues sont toutes décorées de guirlandes colorées, de bougies et de lanternes en argile pour ne laisser aucun coin d'ombre. La plupart des maisons, des marchés et des temples sont également illuminés pour l'occasion. Aucune des quatre journées du Tihar ne se ressemble dans leur célébration. La fête est découpée en manière de célébrer le Tihar dans l'espoir d'amener la déesse dans son foyer et d'attirer au passage la chance pour l'année à venir. On y célèbre donc dans cet ordre le Kak Tihar, qui est la vénération des corbeaux, qui sont considérés comme des messagers porteurs de bonnes nouvelles, le Kukur Tihar, qui va nous intéresser cette semaine, le Lakshmi Puja, qui est le jour de la prière pour Lakshmi et la vénération des vaches sacrées pour la religion hindoue, et la plus importante pour les Népalais, et le quatrième jour se solde par le Bhai Tika, qui célèbre le lien entre frères et sœurs. Si vous m'avez bien suivi jusque-là, vous êtes peut-être en train de vous dire « Mais Emeline, quel est le rapport avec la choucroute ?» Eh bien, c'est le deuxième jour qui est particulier. Le Kukur Tihar, c'est la journée dédiée à nos amis les chiens. Cette journée fait régulièrement le buzz sur les réseaux sociaux par ses vidéos et photos de chiens chouchoutés et recouverts de fleurs oranges. Lors des célébrations, les chiens domestiques ou errants sont remerciés de leur loyauté et leur amitié en les décorant de colliers de fleurs et en leur faisant porter une marque de tika rouge sur le front. Cette journée, c'est l'occasion de célébrer le lien entre les hommes et ces animaux qui nous rendent beaucoup plus qu'on ne leur donne. Dans les croyances hindouistes, les chiens servent également à transporter les âmes d'un monde à l'autre et sont les fidèles messagers du seigneur Yama. En tout cas, on peut dire que ça plaît beaucoup à beaucoup de personnes sur internet. Les vidéos montrant les chiens préparés pour le Kukur Tihar cumulent des millions de likes et des centaines de millions de vues. Birasan Yabardari, propriétaire de chiens à Katmandou, la capitale népalaise, précise la fête en ces quelques mots. Nous offrons aux chiens des guirlandes de fleurs, des friandises et des aliments qu'ils adorent, comme des œufs, du lait caillé ou du poisson. Nous devons les aider et leur faire plaisir non seulement aujourd'hui, chaque année, mais tous les jours. Une fête qui célèbre donc l'amour à sa manière, c'est une agréable source de bonheur et de tranquillité qui est la bienvenue dans le monde entier actuellement. Ça fait du bien de voir un peu d'amour et d'amitié dans ce monde de brutes. En tout cas, nos amis les canidés n'ont pas l'air de se plaindre de ce petit traitement de faveur le temps d'une journée.
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4: Et comme toujours, si tu veux briller à ta prochaine soirée, j'ai l'info qu'il te faut. Aujourd'hui, on va parler de pandas. Et non, ce n'est pas moi qui ai choisi le sujet. Si c'est pour faire plaisir à quelqu'un qui n'est pas présente. Quelqu'un qui a des peluches de pandas, beaucoup de pandas, des fonds d'écran en panda, probablement un mug, des t-shirts, des porte-clés, des chaussettes. Bon, je crois qu'on a compris. Bon, bah cette chronique, elle est pour toi. On va révéler un peu la vérité sur tes petits chouchous. Commençons par le commencement. Le panda est officiellement classé comme un carnivore. Ouais, un carnivore, vous avez bien entendu. Son corps, ses dents, son système digestif, tout est conçu pour manger de la viande. Sauf que lui, quelque part, dans son histoire évolutive, il a regardé un buisson de bambou et s'est dit « Ça, je vais le grailler, ça. Ça, c'est pour moi, ça. » Et résultat, il mange 99% de bambou. Enfin, c'est en tout cas 99% de son alimentation. Et le pire, c'est qu'il ne le digère pas. Du coup, ça l'oblige à avaler entre 12 et 38 kilos par jour, juste pour survivre. C'est un peu le gars au régime qui compense en mangeant 6 salades au lieu de s'empiffrer de burgers, tu vois. Du coup, il passe ses journées à manger, puis aller aux toilettes, parce que son corps n'absorbe rien du bambou qu'il n'est pas censé manger, je vous rappelle. Et en moyenne, un panda fait caca 40 fois par jour. Ouais, je suis toujours obligé de parler de crottes.
5: D'accord.
4: Je suis désolé. En plus, elles ont une forme un peu bizarre, ça ressemble un peu à des ballons de rugby. Après la pub pour Vittel, on va voir Antoine Dubon, ambassadeur de la WWF, jouer avec une crotte de panda pour mettre ses plus beaux lancers francs, tu vois. Alors, je vous le dis, hein, si vous l'avez vu, c'est ici qu'on l'a dit, d'accord. Mais là où le panda devient vraiment fascinant, c'est quand on creuse du côté de la reproduction. Alors accrochez-vous, hein, parce que la femelle panda est fécondable 24 à 48 heures par an. Par an.
5: Mmh. Hein,
4: et encore, dans 10% des cas, c'est de la captivité et les mâles ne savent tout simplement pas quoi faire. Et dans cette petite fenêtre, bah, les zoos doivent leur montrer des vidéos de pandas en train de faire des trucs de pandas.
5: Non, c'est pas vrai.
4: Pour leur apprendre à pandater. Donc je vous laisse un peu imaginer la scène. Voilà, on a l'image, super, on peut continuer.
5: Il y a vraiment du porno panda genre, c'est ça.
4: Un peu le truc. Et quand malgré tout ça a marché, on imagine tous un mini panda tout mignon, tout rond, tout doux. Eh ben je vais détruire un peu cette image parce qu'à la naissance, le bébé panda pèse environ 100 grammes. Soit 900 fois moins que sa mère, un record hein, chez les mammifères, placentaire, 100 grammes c'est le poids d'une tablette de chocolat, et attendez hein, parce qu'il naît rose, sans pelage, il ouvre les yeux qu'après 45 jours, à deux doigts de le confondre avec une taupe, d'accord. Donc imaginez la scène, il y a maman panda 130 kilos qui donne naissance à un bébé taupe qui fait le poids d'un plat de pâtes, et après ça elle le tient dans sa patte qui fait à peu près grande comme une assiette, et pendant des semaines elle le berce comme ça là pour le réchauffer. C'est mignon mais en même temps totalement absurde parce que sous une impulsion on l'écrase et il n'y a plus de bébé panda hein. Donc voilà, alors le panda, l'icône mondiale du kawaii, le symbole de la WWF, celui qui est sur les peluches, les fonds d'écran et probablement les chaussettes de quelqu'un que l'on connaît tous, n'est qu'un animal un peu bête qui ne sait ni quoi manger, ni comment ken. Donc bon, franchement, c'est peut-être pour ça qu'on l'aime autant après tout, parce qu'au fond, le panda, il nous ressemble un peu, non ? 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
2: Hello, moi c'est Célia et ma chronique porte sur le thème des mots et des expressions politiques et médiatiques. En fait, je suis passionnée de rhétorique, j'adore manier la langue, mais aussi la décrypter. Et bah, les politiques, c'est les pros des entourloupes langagières, ils adorent détourner les mots à leur avantage. Donc au travers de ces décryptages, j'espère qu'on pourra comprendre ensemble un peu mieux le monde qui nous entoure. Et cette semaine, on part à la découverte de ce qui se cache derrière les plaintes pour diffamation, certaines en tout cas, à savoir les procédures Bayon. Est-ce que vous savez ce que c'est les procédures Bayon ?
3: Pas du tout.
4: Pas du tout, mais tu vas nous expliquer.
2: Oui. En fait, un procès Bayon, ou procédure abusive, c'est l'instrumentalisation de la justice par une personnalité en position de pouvoir économique ou politique qui va traîner en justice pour diffamation des journalistes, des militants ou des chercheurs dans le but de les faire taire. Qu'importe l'issue dont, tant qu'elles font perdre de l'argent. Par exemple, Rachida Dati, la ministre de la Culture et de l'Audiovisuel Public, c'est une professionnelle des procédures Bayon. Elle a traîné en justice pour diffamation, 2 fois le Canard Enchaîné, 4 fois Libération et 3 fois le Nouvel Obs, dont elle vient de perdre à nouveau le procès le 15 septembre dernier. Prenons l'exemple de Libération. Après qu'ils aient publié un article sur les contrats sombres entre le groupe Orange et Rachida Dati en 2024, l'ex-députée européenne a attaqué en diffamation le journal. Elle sait pertinemment qu'elle va perdre, mais pour elle, elle a déjà gagné. Son but ? Faire perdre de l'argent au journal. Beaucoup, beaucoup d'argent, car les frais de justice sont coûteux. Elle, elle est multimillionnaire. Donc quelques milliers d'euros d'avocats ne lui font pas peur, contrairement à un organe de presse qui risque parfois la fermeture face à cet impératif financier. De quoi faire réfléchir à deux fois la prochaine fois que l'envie leur prendra, eux ou d'autres médias, de publier des révélations sur elle. Finalement, Libération a été relaxée en appel et les juges ont condamné Rachida Dati à payer 2000 euros pour rembourser les frais de justice pour procédure abusive en vue de porter atteinte à la liberté d'information et d'expression. Si je vous en parle aujourd'hui, c'est parce que le 15 octobre dernier, le Fonds pour une presse libre et l'ONG Média Défense ont créé un fonds d'aide juridique pour contrer les procédures abusives envers la presse indépendante. C'est un fonds de 100 000 euros pour 2 ans. Et cette initiative, elle intervient dans un contexte où la presse est visée par plusieurs procès abusifs. Mais cette notion de procès Bayon, elle ne date pas d'hier. Dès les années 70, deux chercheurs de l'université de Berkeley appelaient le SLAP pour, alors attention à mon anglais, Strategic Lawsuit Against Public Participation, à savoir poursuite stratégique contre la participation publique. Et déjà à l'époque, ils avaient identifié une intention de privatiser le débat public. Mais le terme, il a été mis en lumière en 2017 lors de l'assassinat de la journaliste maltaise Daphne Caruana Galizia, qui était journaliste d'opposition anticorruption visée par 47 plaintes, 47 procédures Bayon de la part des partisans du parti au pouvoir. Suite à ça, l'Union européenne, elle s'est penchée sur la question pour créer des textes qui protègent les personnes visées par ces procédures, et notamment lorsqu'elles ne sont pas dans le même pays que les plaignants. Il est donc possible, si le juge estime que la constitution de partie civile est abusive ou que le droit à l'information est en danger, de demander aux plaignants de rembourser les frais. Oula, rembourser les frais de procédure. En droit français, l'article 226-10 du Code pénal déclare qu'au nom de l'infraction de dénonciation calomnieuse, il est possible de sanctionner une procédure Bayon jusqu'à 5 ans d'emprisonnement et 45 000 euros d'amende. Ce qui est délicat, c'est de statuer sur le caractère illégitime et abusif de la démarche. J'ai pris beaucoup d'exemples des procédures envers les médias et la liberté de la presse, mais ça peut arriver aussi à des chercheurs et des militants. Comme dans l'affaire qui a fait grand bruit entre Body Minute et Lorraine Lévy en 2022, où Lorraine, une militante pour les droits des travailleurs, a publié sur les réseaux sociaux une imitation parodique d'une esthéticienne de Body Minute. Le PDG de la marque l'a très mal pris et là commence un scandale entre les deux. Body Minute a ainsi déclaré qu'il intenterait des procès en diffamation si elle ne supprimait pas sa vidéo alors qu'elle était dans son bon droit, la menaçant ainsi de procédure Bayon. Voilà, maintenant vous savez ce que c'est, ce qui se cache sous l'épiderme de ce terme, sous l'épiderme des plaintes en diffamation, et la prochaine fois que vous entendrez une personnalité politique dire qu'il n'hésitera pas à intenter des actions en justice pour diffamation contre les médias, vous pourrez vous questionner s'il y a une sincère intention de se défendre, ou plutôt une volonté d'attaquer.
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6: J'ai déjà vu ça.
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3: Et bonjour à toutes et à tous. Encore une semaine de type fun qu'on a passé, non ? Des petites catastrophes climatiques, des réunions de fascistes à Bruxelles pour dire qu'ils ont plus le droit de rien dire. Gaza toujours et encore bombardé. Macron retrouvé à l'hôpital après ses différentes visites aux armées.
4: Un jeune homme s'est présenté aux urgences avec un obus de la Première Guerre mondiale coincé dans le rectum.
3: Boum. Enfin, je crois que c'était Macron, hein, pour être autant inspiré dans ses idées, je ne vois que lui. Tiens, ça bouge pas mal aussi à CNews, suite au Morandini-Gate, dont je vous avais parlé les semaines précédentes, eh bien figurez-vous que Sonia Mabrouk, qui disait avoir le plus profond respect pour sa direction et sa chaîne de liberté d'expression, a elle aussi eu un petit avant-goût de cette dite liberté.
6: Vers 8h du matin, Sonia Mabrouk est en train de se préparer pour son interview. Serge Nedjar, le directeur général de la chaîne, arrive et s'en prend à elle en hurlant devant témoins.
7: Jean-Marc Morandini restera coûte que coûte. Et ceux qui ne sont pas contents, c'est la porte, la porte, la porte.
6: La journaliste, surprise par la violence de ses propos, lui répond alors.
8: Mais c'est moi la porte ?
6: Sonia Mabrouk explique alors à Serge Nedjar qu'elle veut juste quitter la chaîne et s'entendre avec lui sur son départ.
3: Aïe, Sonia, malheureusement, je crains qu'il n'y ait que toi qui l'ait pas vu venir celle-là. Mais moi, je trouve ça bien que ça se passe comme ça. Pas de chichi, cash, ils tapent là où on les attend, tout est à sa place. Enfin, presque, parce que le plateau de pro, l'heure, est à la modération.
9: Que la culture du couteau revient, et elle revient par l'immigration, ça, d'accord. Mais ce que je voulais dire en l'espèce avec la comparaison avec l'époque de la guerre des boutons, c'est que la violence des mineurs...
10: Je vais être obligé de modérer ce que vous avez dit.
9: Et le problème, c'est que
10: la culture du couteau revient par l'immigration, je suis obligé de le modérer.
9: Ouais.
10: Je suis obligé de le modérer. Moi, je dis qu'elle est importée, vous voyez.
3: Eh oui. Parce que, le saviez-vous, la France, avant l'an 1 de l'immigration, n'utilisait pas de couteau autrement que pour manger. Tiens, par exemple, Ravaillac, catholique extrémiste à 500 de notre bon roi Henri IV, n'a pas poignardé celui-ci. Il l'a simplement aidé à découper sa propre viande. On l'a d'ailleurs remercié en l'écartelant, entre autres. Bref, l'heure de la modération, je vous ai dit.
11: Si mon fils fait n'importe quoi et que je suis pas là et que vous êtes à l'abribus, Pascal, vous êtes responsable de lui dire t'arrêtes ou tu prends une tarte. Donc, je vous en donne l'autorisation.
10: Oh là là, vous avez mis prends une tarte, je modère. Non, je l'enlève.
3: J'ai pas dit qu'il faisait ça par plaisir, hein. Mais après, modérer son plateau, ça devrait être un deuxième taf en soi, vu les invités.
12: Le réchauffement climatique, c'est la science.
13: Non, le réchauffement climatique n'est pas de la science.
12: Eh ben, alors, je vous modère, parce que l'ARCOM m'écoute.
13: Ouais.
12: Et l'ARCOM peut me faire un reproche.
13: Pourquoi vous avez peur de l'ARCOM ?
12: Ah ben, parce qu'elle peut me fermer, madame.
3: Je vous modère. Hop, comme un bouton que t'appuies, ça suffit, on s'arrête là. Après, j'allais dire, t'as les invités que tu mérites, hein. Le réchauffement climatique n'est pas de la science, non, c'est de la magie. Bon, et sinon, évidemment, la grosse actu, qu'il n'en est plus vraiment une, hein, ce sont les nouvelles révélations suite au document Epstein.
14: Trump organisait des fêtes à Mar-a-Lago appelées « les filles du calendrier », où Epstein amenait des enfants que Trump vendait ensuite aux enchères. Cette personne a déclaré que Trump mesurait la vulve et le vagin des filles en les pénétrant avec son doigt et en les notant selon leur degré de fermeté.
3: Ouais, bon alors désolé, c'est sans sommation, c'est insoutenable. Et vous n'êtes sûrement pas passé à côté, mais Jack Lang, du coup, hein, un politicien français, et sa famille font partie du délire.
15: L'affaire Epstein éclabousse la famille de Jack Lang. Sa fille Caroline démissionne de ses fonctions dans le milieu du cinéma, lui assume ses relations passées avec le financier américain.
6: D'après Mediapart, la fille de Jack Lang, Caroline, qui a dirigé la société de production Warner Bros. France pendant près de 30 ans, aurait rencontré Jeffrey Epstein en 2012. 4 ans plus tard, en 2016, Epstein aurait alors injecté 1,4 million de dollars dans une société offshore créée par Caroline Lang dans un paradis fiscal.
16: Tous les deux sont suffisamment proches pour que Epstein décide dans son testament de lui verser 5 millions de dollars.
3: Voilà, alors 1,4 million de dollars dans l'entreprise et 5 millions d'héritage. Décidément, on n'a vraiment pas les mêmes amis. Hein. Et sincèrement, je m'en plains pas, au final, hein, vu les amis. Alors, je passe les moments où Jack Lang est interrogé là-dessus, notamment sur une tribune qu'il a signée dans les années 80 avec d'autres personnalités françaises de l'époque, dont Daniel Cohn-Bendit, clin d'œil. Pour décriminaliser la pédophilie, voilà. Des fois, certaines choses se passent de commentaires, je dirais. Mais comme vous vous en doutez, ce genre de détraqué n'est pas propre à notre époque, pardon. Aujourd'hui, je vous emmène à la découverte d'un autre psychopathe de chez nous, version XXL. Nous sommes au début du 15e siècle, dans le paisible château de Chantossé-sur-Loire. Né Vers septembre-octobre 1404, un jeune homme qui, dans les années suivantes, fera basculer son époque dans un mélange d'exploits militaires et d'effroi absolu. Je vous parle de Gilles de Rais, issu d'une puissante famille bretonne, orphelin avant l'adolescence, ses deux parents disparaissent avant 1415. Il est élevé par son grand-père maternel, Jean de Craon. Dès sa jeunesse, Gilles se distingue par son courage militaire dans la guerre de Cent Ans. Mais c'est en 1429 qui marque le début vraiment de sa célébrité. Il est assigné par le dauphin, futur Charles VII, comme l'un des seigneurs chargés de protéger et d'accompagner Jeanne d'Arc lors de sa campagne de la Loire. Aux côtés de Jeanne, il combat dans plusieurs batailles décisives. Le siège d'Orléans, où les troupes françaises libèrent la ville assiégée par les Anglais, tout le monde connaît ça. Puis lors de la marche vers Reims, où Charles VII est couronné roi de France. En reconnaissance de ses exploits, il est nommé maréchal de France, l'une des plus hautes distinctions militaires, à seulement 25 ans. Après la capture et l'exécution de Jeanne d'Arc en 1431, Gilles, comme beaucoup d'autres chevaliers, se voit atteint par cette disparition. C'est aussi à partir de ce moment-là qu'il commence à se retirer progressivement des affaires militaires. Revenu sur ses terres, Gilles de Rais mène une vie extravagante et dépensière. Il organise des fêtes somptueuses, dépense des fortunes en théâtre, en musique et en entretien une garde personnelle impressionnante. Très vite, il épuise sa richesse héritée, vend ses terres et s'endette lourdement. En but à l'opposition de ses propres proches, il se tourne vers l'alchimie, l'ésotérisme et les pratiques occultes, convaincu que ces voies pourraient lui apporter fortune et puissance. Dans ce contexte de déclin financier et social, il s'entoure de figures comme François Prelati, un alchimiste qui entretient son intérêt pour l'invocation et pour les pratiques mystérieuses souvent décrites comme des rituels sataniques pour les sources juridiques. Alors attention! Entre 1432 et 1440, des disparitions d'enfants sont signalées dans les villages autour des domaines de Gilles de Rais, notamment à Chantossé et Machecoul. Les rumeurs s'intensifient, des enfants attirés près des châteaux ne reviennent jamais. Lorsque l'enquête judiciaire s'ouvre en 1440, il est accusé, entre autres, de kidnapping d'enfants, torture, violence sexuelle, meurtre, hérésie et pacte avec le diable. Selon des récits, tirés notamment des minutes du procès, Gilles aurait fait attirer des enfants jusqu'à son château, où ensuite il les torturait, les tuait avec ses serviteurs, parfois sous ses ordres directs. Les témoignages du procès, qui restent nos principales sources historiques pour ces crimes, détaillent que des dizaines, peut-être même des centaines d'enfants auraient été victimes de ces actes, souvent jeunes garçons, entre 7 et 20 ans. Les enfants étaient étranglés ou égorgés, plusieurs auraient subi des violences sexuelles, des mutilations avant leur mort. Absolument horrible. Bon, bien sûr, il est important de souligner que ces descriptions proviennent de témoignages produits dans un contexte juridique spécifique, médiéval, où la menace et la torture, en l'absence de normes procédurales modernes, sont connues des historiens, et est encore moins à l'aise que si vous allez porter plainte au Comico, pour vous dire, c'est vraiment un délire. L'arrestation de Gilles de Rais a lieu donc le 15 septembre 1440 suite à un incident avec un clerc, déclenchant une enquête approfondie qui met lumière sur les accusations. Sans ça, il aurait sûrement pu continuer en toute impunité d'ailleurs. Le procès tenu à Nantes combine les juridictions ecclésiastiques et civiles. Il est accusé de meurtre, d'enfants, de sodomie, d'invocation démoniaque et d'hérésie. Finalement, le 26 octobre 1440, Gilles de Rais est condamné à la mort et est exécuté, puis pendu, puis brûlé, devant une foule considérable.
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Si pour une émission Vinyle Mania, bienvenue à tous, bienvenue à toutes. Et bien aujourd'hui, c'est, allez, j'appelle ça les hors-série, puisque je vais vous jouer, hein, c'est toujours 100% vinyle évidemment, un micro, deux platines, une table de mixage. Et je vous propose aujourd'hui dans Vinyle Mania, eh bien une session instrumentale de la musique, de la bonne, très très bonne musique, essentiellement instrumentale. Donc faites-vous plaisir, vous vous posez, faites-vous une infusion, vous êtes peut-être en voiture. En tout cas, c'est parti pour une heure de voyage musical avec Triple Zéro ici au platine. C'est parti.

Allez, c'est 000 en plein mix. 100% vinyle. C'est bien Vinyl Mania. Et pas un instrumental mix sans un bon instru des Beastie Boys. Let's go.

Allez, du bon dub. Aujourd'hui dans Vinylmania, Instrumental Mix par Triple Zéro. Et d'ailleurs, vous avez l'excellente émission Campus Hi-Fi tous les lundis soirs, ici à Radio Campus Montpellier, Campus Hi-Fi. Écoutez ça, les lundis soirs. Dub, dub, dub, dub, dub.

chose ce morceau de Jeremy Steig, All In For Judai, évidemment samplé par les Beastie Boys sur l'album Hill Communication. Allez, on continue cet instrumental mix, c'est toujours 000 ici, Radio Campus Montpellier, c'est le 102.2 FM et radiocampusmontpellier.fr partout ailleurs. On continue avec un gros classique aussi hein, qui date mais qui est toujours aussi bon et lui aussi a été samplé, là cette fois-ci c'était par US Free au début des années 90 et c'est le titre Cantaloupe Island par Herbie Hancock, maintenant dans Vinylmania.

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Et fabuleuse version signée Les Satellites, ce groupe français des années 80, du début des années 90. C'était le titre Manix et c'était extrait de leur premier album. Je l'ai réécouté, hein, le 33 tours vinyle original là, et sur la platine. Et leur premier 33 tours hein, est vraiment une perle. Donc à écouter, à réécouter Les Satellites. Et cet album s'appelait Du Groove et des Souris. Allez, l'instrumental mix continue aujourd'hui dans Vinyle Mania avec 000 au platine.

Allez, l'instrumental mix continue ici. On est toujours bien sur Radio Campus Montpellier 102.2 FM. Allez, on finit en douceur ce mix avec un morceau de DJ DSL. Vous étiez au début des années 2000. Et si ça vous intéresse, c'est bah 000, hein, c'est moi. Je suis en mix dans quelques jours. Renseignez-vous la semaine prochaine. Ce sera ici à Montpellier. 000, un DJ set 100% vinyle, évidemment. Allez, on finit en douceur et en beauté avec DSL. What a great-

0: toutes les bonnes choses ont une fin. Eh bien, merci à tous, merci à toutes, merci aussi à tous ceux qui, je fais une spéciale dédicace, qui écoutent Vinyl Mania à chaque émission. L'émission elle est également rediffusée le dimanche à 19h si tout va bien. Donc prenez une bonne fin de soirée, passez une bonne fin de semaine. Vinyl Mania, c'est toujours en direct les jeudis à 18h ici sur Radio Campus Montpellier. Salut à tous, salut à toutes.
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Ah, c'est terrible, barman. 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
5: Bonjour à toutes, bonjour à tous. Le feu vert de la préfecture de Gironde pour la méga ferme de saumon. Elle autorise ce projet porté par la société Pure Salmon sur 14 hectares dans le parc naturel du Médoc, malgré la contestation des défenseurs de l'environnement et des riverains. La préfète évoque plusieurs enjeux d'intérêt général, notamment la création de 250 emplois directs. La ministre de la Transition écologique, Monique Barbus, était, dit-elle, pas favorable à titre personnel à cette ferme-usine. On reste en Gironde avec ce concert annoncé aujourd'hui, SOS Solidarité Incendie. Il aura lieu le 27 août à Bordeaux et on attend une douzaine d'artistes dont Pascal Obispo, Zazie, M Superbus ou encore Gaëtan Roussel. L'intégralité des bénéfices sera reversée aux victimes des incendies partout en France. Des incendies favorisés par des canicules à répétition et une sécheresse inédite. Météo France évoque un déficit de pluie de près de 70% en juillet et un record historique de chaleur. 24,9 degrés relevés en moyenne le mois dernier.

Raphaël Glucksmann alerte sur ces ingérences massives qui vont marquer la campagne de 2027. Du foot pour finir avec l'Olympique Lyonnais qui se déplace à Prague pour affronter le Sparta dans le cadre du 3e tour de qualification aller de la Ligue des Champions. Le coup d'envoi, c'est à 20h. Voilà pour l'info. Bon après-midi.

Salut Montpellier, nous c'est Matop. On est un groupe local. On vient de sortir un album en mars dernier, il s'appelle Dumb Nation. Vous pouvez le retrouver sur toutes les plateformes de streaming. Et le prochain morceau porte le nom de l'album.

0: Merci Radio Campus, c'était Hématome.
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3: Bonsoir chers amis, amis ES, bonsoir monsieur Yaaka Maurice à la technique, et ce soir il y a un invité, eh oui, c'est fou, Mr. D, David le prince de la danse, frontman des fabuleux Part-Time Legend, il est là avec nous pour vous ce soir.
4: Bonsoir.
3: Voilà, donc ce soir vous allez le comprendre, c'est une émission résolument pop, mais la vraie, celle que nous aimons, avec des chanteurs morts, mais pas que. Donc, comme on va passer quelques morceaux et avoir beaucoup de choses à dire, on va démarrer tout de suite la fiesta avec 101 strings. Oui, 101 strings. Non, ce n'est pas une marque de petite culotte. Donc voilà, avec un album qui s'appelle Astro Sounds from Beyond the Year 2000. Voilà, putain, je suis trop fort. Sorti en 1968. Alors 101 strings est un groupe qui existe depuis la fin des années 50, qui a sorti pas loin de 150 albums et on va dire. Et qui, ma foi...
4: C'est trop.
3: Hein ?
4: C'est trop.
3: Oui, c'est trop. Et surtout que dans le lot, il y a quand même des trucs qui sont un peu inécoutables.
4: Et c'était qui ? C'était Johnny Hawksworth ? Je ne me rappelle plus.
3: Oui, il me semble. Ouais. Mais après, ils ont joué avec des tas d'orchestres aussi. Et celui-là, il est bien particulier. Je l'aime beaucoup. Je pense que mon cher ami David, lui aussi.
4: Il a fait les belles heures de certaines soirées et certaines émissions aussi.
3: Exactement. Si vous aimez les projets orchestrés avec beaucoup de flangeurs et de réverb, eh ben, vous allez adorer. Alors, ce morceau qu'on va écouter, Instant Nirvana, ne se retrouve pas sur la partie vinyle, mais sur le CD. Alors mon cher ami doit l'avoir, lui. Moi, je ne l'ai pas, puisque j'ai
4: le vinyle. Ah, je l'ai, j'ai que le vinyle aussi. Rarement.
3: Ah merde, ben voilà. Donc Instant
4: c'est
3: Nirvana.
4: C'est pas Instant Karma, c'est Instant Nirvana.
3: Voilà.
4: C'est superbe.
3: Oui, exactement. Mais bon.
4: Le musique rencontre.

0: Et nous y voilà, le premier titre de la sélection de mon cher ami David. Alors c'était qui, c'était quoi ?
1: If You Only Knew, une chanson de Kurt Butcher qui ne figure sur aucun enregistrement officiel, qui est un bonus track de l'album Chicken Little Was Right. Kurt Butcher, qui est-il ? Ah bah, c'est un Américain, un Californien qui a, dans les années 60 et 70, travaillé avec de grands noms de la musique, The Association, les Beach Boys pour ne pas les citer, et a aussi réalisé énormément de productions, d'arrangements et aussi composé pour ses propres groupes, The Ballroom et Millennium, des choses absolument folles, géniales, magnifiques et qui sont passées évidemment complètement à l'as. Et c'est l'anniversaire de son comparse Sandy Salisbury, 82 ans aujourd'hui, qui me fait penser qu'il y avait quand même des garçons qui méritaient qu'on en parle un peu plus souvent de temps en temps, ou un peu plus tout court. Kurt Butcher, lui, étant décédé dans les années 80, il est temps de s'attacher à raviver la mémoire de ce grand compositeur, chanteur, producteur et talent.
0: Ouais, avec un morceau franchement superbe, et tu me dis putain mais c'est qu'une chute de studio, eh ben ça fait peur.
1: Ça fait plaisir de pouvoir passer de la pop. Tu as conclu ton émission docteur la semaine dernière par un morceau de pop dont j'ai oublié le nom, de Pearl Pilgrims, je sais pas
0: oui,
1: quoi.
0: Oui, qui est un groupe de Los Angeles.
1: Et on peut louer aussi ta diversité, le fait que tu passes autant des choses à peu près
0: écoutables,
1: des choses dures, des choses soft, des choses sensuelles et des choses suaves aussi. Et là, moi j'étais parti sur un trip complètement léger, peut-être les diabétiques pourront écouter de la musique trop sucrée, peut-être les fans de métal, de noise pourront apprendre à chiller. Aujourd'hui c'est sûr qu'on va pas partir dans des folies noisy. Donc Kurt Butcher, c'est un grand nom, et malheureusement c'est aussi l'occasion de dire que si des gens sont toujours vivants, malheureusement il y en a beaucoup qui disparaissent, et ce début d'année a été tragique pour la pop, la sunshine pop, la pop baroque, puisque Patrick Campbell Lyons, le fondateur de Nirvana, et non, c'est pas Kurt Cobain, on parle du Nirvana 60s composé d'un anglais, irlandais et d'un grec, et c'était Nirvana qui ont fait quand même quelques albums, est décédé il y a quelques semaines de cela. Donc on va écouter You Can Try It, qui est un extrait du deuxième album All of Us, et je pense que c'est pas la peine d'en dire plus.
0: Exactement, et vous allez voir, c'est très très très bon.

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1: Les amis de Pete Dilo sont majoritairement les gens qui composaient le groupe Honey Bus dans les années 60, que Pete Dilo, après quelques singles, a quitté. Et les Honey Bus ont fait un très bel album, Story, sans lui. Mais les singles précédents, I Can't Let Maggie Go ou ce Do I Still Figure in Your Life, étaient de pure merveille. Cette chanson, d'ailleurs, Pete Dilo l'a reprise sur un album solo qu'il a fait au tout début des années 70, avec une pochette atroce, avec Colin Hare et les autres membres d'Honey Bus. Et ce garçon, ben oui, comme Patrick Campbell Lyons de Nirvana, est très récemment décédé, avec une carrière discographique relativement modeste, mais une empreinte sur le monde de la belle mélodie, de la pop baroque, de la pop orchestrale, et de la poésie absolument indélébile. Je suis pas spécialement triste, mais très heureux de proposer ce genre de choses pour des personnes qui ne sont plus là aujourd'hui, et de rappeler qu'il y a un patrimoine très très vaste et très très riche au-delà des têtes de gondole que l'on connaît et qu'on apprécie aussi. Hein. Il y a tout ce monde-là qu'il faudrait ne pas trop oublier, voire reprendre de temps en temps. Ça a pu arriver justement à Pete Dilo, qui a eu quelques titres repris par des personnes un peu plus populaires que sa pauvre personne. Nous le saluons au passage.
0: Et là, on va continuer avec les Jazz Butcher.
1: C'était une liaison dangereuse. Le Jazz Butcher, puisque c'est Pat Fish, qui n'est pas son vrai nom. D'ailleurs, Patrick Unhose, je crois, je ne sais plus. Et qui est encore un décédé dans cette émission, puisque n'ayant pas eu le loisir, depuis que tu as eu la gentillesse de m'inviter il y a un an et demi, de passer de la musique sur des antennes, eh bien je rattrape tout le temps perdu avec les gens qui sont décédés depuis. Donc Patrick Pat Fish était décédé en 2021 avec un dernier album qui était une véritable merveille, The Highest in the Land, et qui est sorti à titre posthume. Ce type a, depuis le début des années 80, réalisé nombre d'albums pour du label indépendant anglais, Glass Records, The Creation et d'autres, et régulièrement pondu de véritables chefs-d'œuvre. Il y a quelques albums qui sont indispensables. Le quatrième de son combo, qui a énormément changé d'effectif, Distressed Gentle Folk, date de 86, juste avant qu'il ne migre chez Alan McGee, et contient énormément de perles. Cependant, le tout dernier, sorti à titre posthume par le label allemand Tapete, ou Tapete, je ne sais pas comment le prononcer, excusez-moi, est également très très bon. Malheureusement, effectivement, il n'y aura pas d'album suivant, si ce n'est également posthume. Nothing Special, The Jazz Butcher, qui précédera son vieux copain Pete Astor, qui lui est vraiment bel et bien vivant, et a même ressuscité The Loft, son groupe de jeunesse.
0: C'est parti.

0: toujours dans le jour du soigneur avec un invité, mon cher ami David. Oui. Alors on continue dans notre série de groupes avec The.
1: Ah, il y en a quelques-uns, oui, effectivement. The Loft, qui est un groupe, effectivement, mais qui n'est pas tout jeune, puisqu'ils se sont formés au tout début des années 80, un peu comme le Jazz Butcher aussi. D'ailleurs, l'auteur-compositeur de The Loft, Peter Astor, moi je l'appelle Peter, il se fait appeler Pete aujourd'hui, était ami avec Pat Fish et a rendu hommage sur un de ses derniers albums solo, le très beau Time on Earth, à Pat Fish après son décès, avec une chanson qui s'appelle Fishy Mansions, si mes souvenirs sont bons, et qui est très belle. C'est la même génération, ils ont joué ensemble, ils ont partagé le même label, effectivement. Et Peter Astor, ou comme vous voulez, Pete ou Peter, lui aussi a continué bon an mal an à faire de la musique très longtemps, tout en étant enseignant. Et quelques albums solo plus tard, il décide de reformer son groupe de jeunesse qui n'avait jamais fait d'album. Et c'est le cas l'an dernier avec cet album Everything Changes, Everything Stays the Same, qui sont les dernières phrases de cette chanson, Ten Years, que nous venons d'écouter. Et là, manifestement, ils ont un petit peu tourné et ils se sont suffisamment régalés, la soixantaine passée, pour récidiver, et sort ces jours-ci un album intitulé Badges, The Loft, Pete Astor, des Anglais très cosy qui parfois quittent un petit peu la Grande-Bretagne pour lorgner un petit peu du côté des States, c'est pas nouveau déjà du temps de The Loft.
2: On l'entend un petit peu.
1: Ou des Weather Prophets, ils aimaient bien écouter Television et Lou Reed, tout simplement. Mais ça reste un groupe maladivement anglais et c'est aussi pour ça qu'on les aime.
0: On enchaîne avec The Chills.
1: The Chills. On retourne sur la rubrique nécrologique avec le pauvre Martin Phillips, également décédé très récemment, après lui aussi être revenu aux affaires avec quelques albums assez réussis pour ce groupe néo-zélandais, mais absolument cultissime, puisque ce mot est employé. The Chills, qui fait partie de ces groupes néo-zélandais, qui ont produit des pépites pratiquement ignorées dans le monde entier, mais repérées par quelques esthètes. Donc après une salve d'albums dans les années 80-90 absolument splendide, The Chills est tombé un petit peu en désuétude, puis revenu avant le malheureux décès de son compositeur principal, Martin Phillips. On écoute un extrait de l'album Snowbound de la fin des années 2010 avec la chanson The Greatest Guide, qui précède une chanson de deux décédés. Mais là, on va toucher le jackpot, je pense, en termes de droit à Gramont.
3: J'espère que vous avez pensé à jouer au Super Loto.

0: 19h38 dans le jour du soigneur. Tu aimes le sunshine, tu aimes la pop, donc tu aimes la sunshine pop.
1: On vous a pas menti, c'était un programme pop, ça le restera jusqu'à la fin pratiquement. Avec effectivement un gros sum pour ces personnes disparues. À l'instant, The Olivia Tremor Control, dont nous n'entendrons jamais un troisième album, puisque Bill Doss décédé en 2012 et Will Cullen Hart, décédé en 2024, étaient les principaux compositeurs de ce combo américain complètement fou, je crois qu'ils étaient d'Athens, Georgie, qui enregistrait sur des 8 pistes, à peu près 72 pistes, je ne sais pas comment ils faisaient, mais ils gavaient littéralement les bandes de leurs idées foutraque et de leur influence évidemment très 60s, puisqu'on leur a un peu reproché de pomper du côté de chez Harrison et d'autres. Là, c'était assez manifeste. Il n'y a pas que les Lemon Twigs, qui vont être les Beatles 2.0. Olivia Tremor Control voulait le faire aussi, mais il savait aussi, sur des albums de 29 titres à peu près, passer de la chanson à l'expérimentation folle, à des plages sonores extrêmement nébuleuses. C'est un groupe, et encore une fois, qui mérite d'être connu, découvert, tout comme l'était le suivant projet de Bill Cullen Art, Circulatory System. C'est des choses qu'on peut trouver sur les plateformes Bandcamp et compagnie. Et si vous avez vraiment de la chance en format physique, vous savez, ce truc soit en plastique soit en carton qui fait quelques centimètres ou beaucoup plus si c'est un vinyle, moi j'ai pris mes disques parce qu'aujourd'hui on passe plus de disques, je sais pas pourquoi. Ça fait peut-être les DJ, mon ami,
2: même pas, hein, les CD c'est longtemps que c'est interdit.
1: Bon, Olivia Tremor
2: Control, ça permet de pouvoir acheter des albums qui coûtent une blinde en vinyle à pas cher, parce que les gens
1: pas fou. Là j'ai le deuxième Circulatory System, qui est tout bleu, qui est tout beau et qui est très difficile à écouter. Alors, on vous a proposé une chanson pop de ce tandem de songwriters absolument indispensable, des Américains. Et on va maintenant changer de continent pour regagner à la fois l'Irlande et le pays de Galles. Ou alors non, pas le Pays de Galles, non, Bristol, tout simplement. Belfast, donc Irlande du Nord, et le Pays de Galles, où dans le fin des années 80, début des années 90, un groupe appelé Me, M-E, produisait des disques complètement fous, dont un album qui s'appelait Harmonize or Die, a énormément touché des compositeurs plus ou moins récents, comme Radiohead par exemple, qui a défendu justement l'influence de ces gens absolument obscurs qui ont disparu de la circulation avant de se reformer tout début des années 2020. Sous le nom de Other-ish, 4 albums au compteur. C'est une découverte que je dois à notre ami Patrick Verger, qui en a exhumé la substantifique moelle, et c'est une grande surprise, une inventivité, une fraîcheur pour des sexagénaires que l'on ne pourrait soupçonner. Donc ceux-ci sont bien vivants, et c'est extrait de leur deuxième album, dont je n'ai pas le nom pour l'instant sous les yeux, mais la chanson s'appelle Kingdom of the Birds. C'est très beau et c'est beaucoup plus soft et
2: délicat,
1: pas mid-tempo mais low tempo, que ce que nous venons d'écouter précédemment. Et je crois que j'ai tout dit.
3: Ah ben oui, ben on y va.

0: 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C'est plutôt pas mal.
1: Allez, terminé pour la rubrique écologique. Là, on va passer à des gens bien vivants et des gens qui produisent. Et très près de chez nous, figurez-vous, après donc les Irlando-Anglais de Otherish, qui sont assez âgés mais toujours vivants, il y a des gens plus locaux qui produisent aussi des choses très très confidentielles, peut-être trop effectivement, même si mises en avant par le label brestois talentueux Too Good To Be True, qui a sorti les deux derniers albums de notre camarade Frank Graberol, que tu as dû passer dans cette émission, je pense. Le projet Object Image a eu un EP l'an dernier, suivant un autre projet qui s'appelait Palavas, pour un garçon que j'ai croisé et à qui je n'ai pas pu parler. C'est par la bande, par notre ami Marc Muluc, chanteur-guitariste de Part-Time Drunks, que j'ai su que ce garçon faisait de la musique. Je m'y suis intéressé, je suis allé écouter, et j'ai trouvé ça extrêmement bien. Très frais, à base de samples, certainement de guitares enregistrées par lui-même. Cet auteur de chansons, mais auteur aussi, puisque c'est un écrivain, produit depuis une grosse dizaine d'années des choses dans la confidentialité qui mériteraient d'en sortir un petit peu à mon goût.
0: Ouais, en tout cas, moi j'ai bien aimé ce côté, cette petite touche un petit peu de dream pop qui me plaît bien. Et c'était bien joli. Et là, ben, incroyablement, nous avons un acteur principal de la scène montpelliéraine, Part-Time Legend.
1: Ouais, bah, ayant produit le premier album de ce groupe de personnes âgées, j'attends impatiemment de pouvoir proposer un deuxième album de ce même combo qui s'est produit dans les locaux de Campus au mois de décembre. C'était une expérience assez sympathique, qui a aussi mis en ligne un enregistrement vidéo sonore pris dans le vieil écusson de Montpellier et qui est disponible sur YouTube, sur la page Part-Time Legend. Se produira à la fête de la musique, normalement devant le Rockstore, puisque le Rockstore est fermé, donc ce sera sous la Cadillac. Et le mois prochain à Toulouse, au Ravelin, avec le groupe Vamberlane, dont on aurait pu parler aussi ce soir, mais non, c'est raté. Part-Time Legend, donc le deuxième album sortira un de ces quatre. On trouve un extrait ce soir avec une chanson qui s'appelle pour l'instant Sarah, qui n'est pas finie, qui n'est pas terminée, qui n'est pas complètement mixée, qui n'est absolument pas masterisée, mais qui va donner un autre goût de ce groupe qui, est sur son premier album, était un peu nébuleux, sombre, obscur, dark peut-être par moment, et là beaucoup plus ensoleillé.
0: Oui,
1: c'est le printemps.
0: Plus léger, mais c'est normal, hein, c'est bientôt le 1er mai. Donc, on va y aller avec Part-Time Legend et Sarah, et après vous verrez bien.

0: Persica 3 ou 3.
1: Exactement, Persica 3 ou Persica 3. En tout cas, c'était l'avant-dernier morceau de ce soir, une superbe sélection de mon grand ami David. Donc, je suis très très très content d'avoir accueilli.
0: Merci.
1: Mirror Mirror, c'était le morceau. Et puis, ça fait plaisir de s'écouter un 100% pop dans tous les styles, beaucoup d'orchestration, et ça, c'était vraiment génial. Et on va essayer de se quitter en beauté avec...
0: De la part de Parisiens, cette fois, ouais. Parce que c'était pas des locaux de l'étape, qui ont sorti deux albums en cassette, parce qu'on fait ce qu'on peut, et je trouve ça magnifique. Persica 3, donc pour le dire en français, ça mérite d'être écouté. Concernant le groupe qui précédait par Time Legend, il semblerait qu'ils joueront à 7 au Dancing le 13 juin, voire même en première partie, d'un Toulousain célèbre, et on en sera plus prochainement.
1: De toute façon, on vous l'annoncera. En tout cas, maintenant, on se dit au revoir avec les Insecure Men, Cleaning Bricks, tirés de leur dernier album A Man for All Seasons, un des meilleurs albums de 2025. Je continue à lui dire le post Easy Listening d'Insecure Men. Merci à la technique.
0: Merci à toi.
1: Et à la
0: Merci
1: semaine
0: à
1: prochaine. Le bisou.
0: Big bisou.

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2: La quatrième dimension, bienvenue à tous et à toutes qui nous écoutez là où vous êtes ce soir. Olivier ne sera pas là, Sandy sera à notre côté.
3: Oui, tout à fait, j'espère que tout le monde va bien.
2: Vous avez passé un bon week-end, ça va?
4: Ouais.
2: Alors, petit teaser, on a avec nous Horse qui Burst to Fly qui va jouer le... Alors, corrigez-moi si je me rappelle bien, fin avril, c'est ça?
4: 17 avril.
2: Ouais. 17 avril, avec Akshamal, à ne pas manquer si vous aimez la musique noise rituelle, avec beaucoup... On va prendre le temps de parler du groupe, du projet, du duo. On va commencer juste à rentrer dans la machine temporelle avec Youngblood, un groupe américain qui aurait pu figurer dans les Nuggets qui étaient sortis à l'époque. Ça représente un petit peu aussi l'ambiance qui vous attend. On va écouter Don't Leave Me in the Dark. A tout de suite.

0: C'est bien trouvé, je trouve. Sandy, est-ce que vous voulez nous parler un petit peu du déroulé de l'émission? On va faire des interviews, on va écouter un petit peu des influences.
1: C'est ça, tout à fait. Vous faire écouter trois titres géniaux, du coup, de Horse, Give Birth to Fly. Ouais.
2: Ça fait
0: formé en 2007, j'ai bien retenu.
1: Oui, tout à fait.
2: Oui.
1: Et là, pour l'instant, on va écouter un titre de Moby Grape qui s'appelle Truckin' Man. Et qui est tiré de l'album Moby Grape 69. Vali Valou.
0: Très caractéristique de l'époque, on va dire. Hein. Et puis c'est un groupe qui pouvait faire aussi bien de la country que d'un coup de musique expérimentale.
1: Du blues.
0: Jerry Miller, Peter Lewis, la grande époque. Et Skip Spence qui s'était fait virer avant de faire OAR, l'album solo, avant de finir en HP. On va écouter Moby Grape, Truckin' Man. Ça vous plaît, Truckin' Man?
2: Allez, c'est parti, ouais.
0: Allez,
2: Truckin'
0: Man,
2: s'échauffe, là.
0: Moby Grape.
2: On s'échauffe.

0: 168, c'est ça, ma chère.
1: Ouais.
0: Vous avez aimé?
2: Ouais, ça passe très bien, ça passe très bien.
0: Ouais, ouais. L'émission, du coup, est dans cet esprit-là. On va explorer l'itinéraire de Horse Give Birth to Fly.
2: Allez,
0: on va faire un petit peu un... On va remonter dans le temps, puisqu'on est justement dans cette machine temporelle. On va remonter à 2007. Donc le groupe s'est formé à l'époque sur Montpellier, c'est ça?
2: Oui, oui, oui. Ouais. Oui, Montpellier. On s'est, donc on avait un ami en commun. Voilà, on s'est rencontrés quelques fois et surtout lors d'un déménagement, donc d'un ami en commun. Donc on,
3: ouais, qui tenait Michael, un magasin de disques obsolètes. Je ne sais pas si vous avez.
0: D'accord.
2: Oui, il avait repris obsolète. Il avait repris obsolète pendant une année. Ouais. C'était l'avènement du MP3. Donc il a.
0: Ah oui.
2: Il a fait un an. Quoi. Et ouais, que voilà, ces riches calculs comptables, il a fait bon, ça va pas marcher.
0: Il y a même des mixages obsolètes qui sont sortis il y a quelques années sur les trucs 60s. Je me demande s'il n'était pas derrière. J'ai pas connu ce disquaire, mais il m'avait l'air quand même avec de bonnes références. Ouais.
2: Ah oui, lui il était oui, passionné. Bah
0: vous aussi,
2: passionné, hein,
0: vous aussi vous puisez dans des références quand même. C'est Amon Doul 2, c'est des Silver Rappers.
2: Bien sûr, oui.
0: C'est plein de choses.
2: Ah bah, ce Pierre d'obsolète est allé encore voir il y a peut-être 7-8 ans, à Mondoultou, à Nancy, il a fait l'aller-retour.
0: Ah oui.
2: Pour pouvoir bécoter la chanteuse.
0: La chanteuse,
2: ouais. Il l'a fait. Hein.
0: Il l'a fait.
2: Il l'a fait réellement.
0: C'est pas vrai.
2: Ah oui, il l'a fait réellement.
0: Ah oui. Surtout qu'il faut quand même parler de Renate Knop, la chanteuse.
2: La Renate.
0: Renate, ouais. Renate Knop. Et je pensais à une petite question qui vient avec le. Comment vous avez conçu. Au départ, votre musique, dans quelle direction vous êtes lancé pour dire je vais jeter un peu les amarres et créer une musique un petit peu de noise ritual, mais je dirais pas ça, il y a quelque chose d'un peu mystique derrière aussi. Alex peut-être ou

0: Ben, c'est-à-dire que à la base, oui, on a beaucoup de morceaux, de groupes en commun. On était des carnivores de la musique, on va dire. Donc on avait beaucoup de points en commun, mais on a commencé par des choses vraiment plutôt expérimentales, voire acoustiques. On en parlait tout à l'heure entre deux, dans la chambre, hein, puisqu'on avait, moi j'avais même pas d'ampli à l'époque. Voilà, donc on...
1: Avec plein d'objets, tu parlais d'objets que tu as détournés pour en faire des instruments, quoi.
0: Bah, Christophe avait chopé un micro-théâtre mobile, et en fait on a fait de la musique à partir de bruissements sur des plaques,
2: sur les objets qu'il y avait dans son appartement.
1: D'accord.
2: Voilà. Vraiment, en fonction des supports, des textures, voilà, le métal, le bois,
1: la
2: moquette, le corps.
1: Ah oui.
2: Le corps et même ne serait-ce que une guitare acoustique, il y a déjà tellement de possibilités. Et nous, on avait déjà aussi tellement d'influences de free folk, de folk psyché, barré,
1: éclaté.
2: Voilà, drone sur des
1: guitares
2: acoustiques.
1: Justement, on va écouter Love Frontal, qui est du dernier album de 2025, c'est ça, ça date de 2025. Mmh. On se retrouve juste après dans cette petite minute. On vous laisse découvrir Horse Give Birth to Fly, et à bientôt au Rancard. À tout de suite.

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1: Flash Info en direct, une heure à perdre. Vous êtes toujours là?
2: Oui.
3: Oui.
2: Tant qu'on ne se perd pas.
1: On vient d'écouter un instant.
2: Pérégrination.
1: Love Frontal, et on parlait un petit peu hors micro. On parlait un petit peu de ce côté un peu transcendantal, mais aussi de trans. Qui, il y avait un jeu de mots derrière Love Frontal, se prendre ça un petit peu dans la gueule, c'est ça, hein?
3: Ouais, de face, enfin, ouais, quoi.
1: Ouais.
3: Sans compromis.
1: Est-ce que pour vous, l'amour est devenu quelque chose, justement.
2: Nous, il y a une histoire d'amour plus que platonique, je dirais. Hein, parce qu'on on a dormi souvent côte
1: son
2: à côte.
1: Qui va embrasser Grenat, oui.
2: Lors de notre petite tournée de la métropole, hein, parce qu'on on prend quelques nos congés et on se fait 4-5 dates, voilà, de ci, de là. On reste assez timide sur l'ouverture des possibilités. Et du coup, voilà, dans les petits lieux, on se retrouve des fois dans le froid, donc on se rapproche pour se réchauffer. Donc voilà, il y a une.
1: Non, mais c'est l'amour fusionnel.
3: Voilà, vous n'avez même pas idée.
2: Voilà, on est très proches.
1: Il y a un peu la rencontre de la musique et aussi de la littérature, mais pas que, en fait. On pourrait penser que votre musique est fait pour hypnotiser les fous, pas du tout. Hein.
2: On a. Oui, parce qu'en fait, chacun a ses spécificités. Comment Michael, il sort des beaux-arts, plasticien, peintre.
1: C'est toi qui fais l'artwork, hein, c'est ça, hein.
3: Oui.
1: On le précise, regardez, ça vaut le coup, hein. Vraiment, c'est sublime.
2: Du coup, sur le site internet.
1: Sur le site internet.
3: FR.
1: FR.
3: Voilà.
2: French.
1: Il fallait le préciser. Et du coup, comment vous définirez votre propre musique?
3: Il a fallu trouver des étiquettes pour les journalistes, hein, qui sont plutôt des feignants, donc comme ça leur permet de répercuter la chose toujours. Donc à l'époque on aimait beaucoup, il y avait un côté noise, enfin le noise, pas la noise, il y avait ce côté rituel, donc on a essayé de contracter noise et rituel, donc c'était noise rituel, même si c'était peut-être référent à une période et qui a été très changeante durant nos 19 années actuelles d'expérience musicale commune. C'est voilà, on est passé par des choses vraiment très brutistes, après des choses
1: vous avez traversé le temps en même temps, vous avez réussi à créer quelque chose qui est complètement avant-gardiste, peut-être même dans la scène actuelle, parce que je veux dire, il faut peut-être gentil. Aller dans certains autres.
3: Du don. Ouais, attention, Christophe, je suis. Donc, pas se gargariser dans ce point-là. Non, mais oui, mais enfin, en tout cas, ça, c'était vraiment très évolutif aussi en fonction de ce qu'on pouvait écouter. Donc, en fonction de nos périodes d'écoute musicale, parce qu'on est des gros chronophages de Scud et de musique en tout genre. Christophe pourra vous en parler un peu plus sur les différentes matières sonores. Mais voilà, en fait. On mange et on digère un peu le tout à notre sauce, parce que voilà.
1: Soirée sensible, par exemple, là, c'est un morceau que j'ai choisi, que vous avez choisi aussi, du coup, pardon, on a mis dans cet ordre, mais c'est vous qui nous avez proposé ce morceau. Est-ce que vous avez quelque chose à nous dire, mon cher ami, dans cette heure à perdre?
2: Voilà, soirée sensible, oui.
3: Oui, c'est encore un jeu de mots à la con.
2: On est parti sur un début de guitare de Michael, il me semble. Hein,
3: ouais, je crois, ouais.
2: Voilà, et.
3: Oui. C'était une impro qu'on avait laissé de côté, et puis moi je travaillais beaucoup après sur des remixes, des choses comme ça, de notre propre impro, donc on a fait même, on a sorti une grosse box de, il y a, je sais plus, au moins 17 heures d'écoute, enfin c'est un truc faramineux, de toutes nos chutes.
1: On précise, vous enregistrez quasiment tout, hein,
3: ouais, mais c'est intéressant. Ça nous permet de revenir dessus, d'extraire le meilleur, de trouver la transe adéquate en fonction de
1: justement, on va écouter dans Soirée Sensible, justement, qui arrive maintenant. On parlera un petit peu encore après, bien entendu, des influences, mais aussi du jeu musical, aussi de tout ce que fait Horse Givers to Fly. Et vous êtes dans une heure à perdre, ma chère Sandy.
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1: Et on se retrouve juste après. On va écouter Soirée Sensible. À tout de suite.

0: aurait pu croire le final d'un morceau qu'on connaissait, mais justement, l'intérêt d'écouter justement Soirée Sensible, c'est que ça parle un petit peu à tout le monde. Et justement, on parlait justement de Akshamal, qui sont du Texas et qui ont réussi à entendre parler de vous. Vous avez déjà joué avec eux, c'est ça ?
1: Oui, on a eu cette formidable chance et opportunité pour nous. C'était en novembre dernier à Toulouse. C'était
2: au Ravelin.
1: Ravelin, voilà.
0: C'était un salut ceux du Ravelin.
1: Le Ravelin, donc c'était un dimanche soir en pleine, enfin voilà, c'était pas les congés, c'était pas et donc on se disait bon, ça va être voilà, un petit concert sympatoche. Donc nous on était là pour jouer avec Akshamal. On était très excités, hein, on est arrivé très tôt je crois, hein, sur la place devant le Ravelin pour pas louper leur venue. Et donc du coup ça s'est très bien passé, et surtout c'était bondé,
0: d'accord.
1: Une soirée extraordinaire. Il y avait donc Sébastien Rand qui aussi s'occupe de soirée là-bas, qui s'occupe de
0: Et tu nous as précisé hors caméra encore, hein, que vous avez enregistré avec un poète qui est au Diable Vauvert, qui déclame ses textes, ouais, c'est ça. Donc vous avez une ouverture un spectre très large en fait sur la scène.
2: Ouais, c'était à l'époque où on faisait beaucoup de morceaux improvisés qui pouvaient être très très longs. On a même fait des siestes sonores des fois 45,
1: une heure et demie,
2: de
0: j'adore
2: son
0: le
2: improvisé.
0: Concept, j'en ai fait une en arrivant ici, j'adore ça.
1: Au parc de la Guirlande, à la fête de la BAF, donc
0: d'accord.
1: Plein de bières de partout. Et l'après-midi,
0: je m'en souviens.
1: sieste sonore, et on avait proposé de faire du field recording, c'est-à-dire tu passes ton micro dans le gazon, sur les arbres, c'est tout. Il y avait des dames
2: famille,
1: qui étaient venues avec
2: ouais.
1: des pilates,
2: enfin des trucs pour s'allonger,
0: ouais, pour se faire du bien en
1: voilà,
0: temps, et
1: elles
0: pour
1: avaient mis leur cache-œil,
0: ah oui,
1: c'était allongé. Et
0: c'est un vrai voyage en fait.
1: Voilà, c'était ça, ouais, hein, à l'extérieur. Heureusement, il faisait beau, il n'y a pas eu de gouttes, mais ça aurait pu être intéressant, les gouttes d'ailleurs.
0: Ouais. Justement, on va écouter un petit peu aussi, parce que vous avez choisi. Parmi vos influences très nombreuses, hein, on pourrait citer Kahn, Faust, tous ces groupes-là.
1: Allemands, ouais, de la scène krautrock. Ouais,
0: voilà, le krautrock, hein,
1: notamment.
0: Justement.
1: Ouais. Mm-hmm.
0: Vous avez choisi Amandoul 2, alors voilà, ça m'a de suite parlé. Pourquoi Amandoul 2, justement, par rapport à Amandoul ?
2: Mais Amandoul 2, donc c'est un groupe à la base, Amandoul 2 a sorti sur sur le troisième album je crois, un morceau qui s'appelle Dutch Nepal. Dutch Nepal dans une formation plus orientée, enfin c'est un type, hein, à proprement dit, Svensson, qui fait de la musique industrielle ambiante assez sombre, expérimentale.
0: Justement, Amandoul a signé un morceau qui s'appelle Dutch Nepal
1: a signé un morceau qui s'appelle Horses Give Birth to Flies,
0: ouais.
1: Donc au pluriel.
0: Et là, c'était Kala,
1: ouais.
0: C'est ça, hein.
1: Et c'était un morceau qu'on adorait tous les deux, et
2: ouais,
1: on s'est dit tiens, ça va faire notre généalogie musicale, instrumentale, différentes inspirations, donc aussi bien le rock des fin 60s, 70s, aussi bien que l'électronique, l'indus, des années fin 80, 90.
0: La généalogie remonte à la surface, et ça nous donne Amandoul 2 qu'on va écouter à l'instant, Canaan, qui est le premier titre de l'album, du premier album de Amandoul. 60.
1: Ouais,
0: allez, on va tout de suite.

0: Je me demande où ils vont chercher tout ça.
1: Non, non, non, moi je suis pas d'accord. Je suis pas d'accord, non.
2: Eh ben dites donc alors. Vous voyez, bah non plus, l'émission est ouverte au débat, voilà. Une heure à perdre, toujours en direct. N'est-ce pas ma chère Sandy?
3: Eh oui, oui,
2: avec... On est avec... Horses give
3: horse birth to fly.
4: Ouais, ouais, c'est compliqué à dire. Ouais.
5: Horse, hein, horse.
2: Comme le cheval. Hein. D'ailleurs, l'artwork est très important dans le groupe. J'ai l'impression que ça a défini beaucoup de choses pour
4: ouais,
2: toi,
4: ouais,
2: même
4: ouais,
2: pour
4: ouais.
2: Tous les deux. Hein.
4: Bah ouais, c'est un bestiaire qu'on a mis en place. Et voilà, c'est un mélange... d'hommes, de femmes, d'hommes enceints, parfois avec des ailes de mouche, des têtes cadavériques de cheval. Enfin bon, c'est un bestiaire assez morbide, mais qui tombe toujours quand même.
2: Qui nous correspond. Bon, oui, je disais en antenne, ça me faisait penser à Voice of the Seven Woods parce que vous avez aussi une assimilation de l'image par rapport à des sons,
4: ouais.
2: Et puis par rapport à des structures aussi. J'ai l'impression que vous êtes au-delà du bestiaire, vous faites aussi...
5: Regardez les clips qu'a
2: oui,
5: réalisés.
2: Les clips sont
5: aussi,
2: extraordinaires.
5: Hein, les clips de Michael, là. Moi, je suis très fier de ces clips-là. C'est bien barré, c'est bien chez Père, j'adore.
2: Et Volcano The Beer, qu'on va écouter à l'instant, que vous avez choisi aussi parmi vos influences. Ouais. Vous pouvez parler un peu de ce groupe très rapidement, nous dire un petit peu... Qu'est-ce que ça représente?
5: Ah bah Volcano The Beer, c'est un groupe qui fait l'unanimité. Bon, c'est un duo, donc c'est un peu simple, hein, on va pas trop s'embêter. Non, c'est un groupe qui nous a vraiment, ça nous a réveillé, ça nous a parlé. C'était à la fois
2: ça rejoint un peu vos titres, hein, parce que Sharp
5: Rituel,
2: as the Queen
5: Free Jazz, ouais. No F, No Jazz. C'était complètement perché. Et les lives de Volcano The Beer sont complètement barrés.
2: Et ça rejoint un peu votre thématique un peu humoristique derrière certains titres. Là, si on fait un petit peu la traduction Sharp as the Queen Thief, c'est-à-dire les dents un petit peu qui règnent le plafond, quoi, ou peut-être le parquet, ouais. Ouais. Et vous avez choisi du coup ce morceau de Volcano The Beer qu'on va écouter. Et on revient juste après.
5: Ouais, sur un super album classique Erasmus Fusion.
4: Ouais.
5: Ça nous a vraiment parlé tous les deux.
2: Volcano The Beer.
5: Ça nous a influencé. C'est un groupe
2: grande
5: qui nous
2: influence.
5: A beaucoup influencé. Hein.
2: Ouais. Ouais. À tout de suite.
5: Contemporain.

0: Eh bien, vous êtes toujours en direct. On vient de se faire surprendre par la fin du morceau. On parle tellement hors antenne.
1: Là, on perd pas notre temps. C'est trop baptisé.
0: On garde un petit peu justement. On parlait de l'artwork, on parlait de l'univers, on parlait aussi de cette transe qui n'est pas que pour des initiés. Vous êtes toujours dans cet état,
1: bien sûr,
0: aussi bien sur scène qu'en studio. Et Sandy nous faisait remarquer quelque chose de très intéressant, justement, qu'on a pu entendre avec ce morceau auparavant. C'est ce côté un peu dissonant, ce côté un petit peu lofi, un petit peu les Talking Heads qui sont, on va dire, revisités. Avant de conclure, parce qu'il nous reste encore un peu de temps, et on passera un des morceaux emblématiques du Crotte Rock, que vous avez appelé Crotte 113, qui pourrait être le nom d'une rue, c'est peut-être
1: oui,
0: ça.
1: Oui, c'est ça.
0: C'est ça ? D'accord.
1: Voilà, on commence à deviner. On a souvent emprunté cette rue.
0: D'accord.
1: Dans des états plus ou moins lucides.
0: Hein. Oui.
1: Et du coup, voilà, des fois ça s'est transformé. D'ailleurs, oui. Regardez le clip Crotte 113 et vous comprendrez.
0: Oui. C'est un facilement. Morceau emblématique, hein, on peut dire. C'est clairement.
1: Oui, c'est un morceau qui où on a commencé à partir dans une autre direction. C'est vrai qu'avant on était plus dans des sonorités orientales, des choses. Et là, à partir de Motorbrain, donc ouais. le vinyle qu'on a réussi à sortir, hein, avec l'aide de tous, avec la communauté solidaire, on est parti sur un aspect un peu plus rock. Et qui a continué jusqu'à ce dernier album, jusqu'à ce qu'on va jouer, ce qu'on jouera le 17 avril,
0: le 17
1: qui sera
0: avril,
1: beaucoup plus rock.
0: Pour rappel, l'Antirouille 17 avril.
1: Oui.
0: Horses, et bien entendu, avec Shamal, qui vient du Texas et qui produit une musique complètement atypique.
1: Bah,
0: comme quoi,
1: vous
0: voyez, le sud de la France, sud des États-Unis, on se retrouve. Et on va écouter un groupe que Olivier avait choisi, qui n'est pas là ce soir, Gaston, qui est un des premiers groupes, on peut dire, japonais, qui faisait du heavy metal, hardcore. Et là, il a choisi un morceau d'extrait de 1985, qui a un petit côté un peu horrifique, qu'on va écouter à l'instant, qui s'appelle Dead Song. Et on se retrouve juste après. On continue l'émission. Gastunk, vérifiez là aussi vos références avec le bassiste Baby. Donc il y a des acquaintances avec Horses de ce soir. A tout de suite. Oh.

0: Le final, on aurait pu croire aussi que c'était Tangerine Dream, mais ça ne l'était pas. À l'instant, Gaston, qui on salue d'ailleurs toutes les personnes qui sont dans les aéroports ou dans les voitures, dans les bus. Et puis aussi une petite pensée aux Libanais qui subissent depuis tant d'années des conflits et aux gens en Iran aussi qui subissent la destruction massive, on peut dire. On va continuer un petit peu cette interview. On va faire un petit tour.
1: Oui. Juste une parenthèse, on a effectué un live sur invitation au parc Clémenceau il y a quelques mois sur une semaine de désarmement mondial. Génial. C'était la thématique,
2: c'était la semaine de la paix.
1: Ouais. Et voilà, on nous a proposé de jouer du horse après des conférences sur les perspectives
0: nucléaire.
1: De désarmement nucléaire.
0: Désarmement nucléaire. Ouais.
1: Donc on a dit oui.
0: On parlait hors influence. On va laisser les gens aussi un petit peu découvrir les influences Taj Mahal Traveler, excellent groupe qui rejoint parfaitement un petit peu ce que vous nous proposez. Les Fleurs Traveling Band aussi. Et puis vous avez parlé aussi d'autres groupes avant Kraftwerk. En fait, vous avez une palette qui est très très large.
1: Oui, oui,
0: et qui rejoint aussi bien les origines de la musique qu'à leur... On va faire un petit détour aussi, justement, avec un groupe pas très connu qui s'appelle St. John Green, Canyon Woman. J'avais déjà passé à la radio il y a très longtemps, au tout début, et je trouve qu'il est très emblématique de ce virage à la fin des 13 Floor Elevators au Texas, un groupe un petit peu banni de partout qui fait une musique complètement atypique. Et on se retrouve juste après, on aura encore un peu de temps. Voici Canyon Woman, 1968.

0: un dernier pour la route. L'émission arrive bientôt à son terme et on va vous remercier vraiment parce qu'on a appris beaucoup de choses avec
1: j'ai
0: vous.
1: J'ai pas fini ma bière encore.
2: Oui. Je peux finir après l'émission.
3: C'est possible.
0: On va finir l'émission justement en écoutant Kraut 113 qu'on retrouvera bien sûr sur scène. On vous retrouve bientôt et puis
1: bien sûr.
0: On a envie d'écouter encore plus et de découvrir un peu encore plus. Réécoutez les podcasts et après vous revenez faire un tour sur le site du groupe. On va écouter Kraut 113 qui résume un petit peu la musique allemande mais aussi la musique, on va dire, un petit peu du freak folk, de Ritual Noise,
1: ouais,
0: de l'univers.
1: Acid rock.
0: Ouais,
1: acid rock.
0: À très bientôt.
3: On vous conseille vraiment de regarder le clip aussi.
0: Ouais. Les clips sont magnifiques, bravo. On tenait à vous le dire. On se retrouve dans 15 jours.
1: Bravo mon Mimi.
0: Et on écoute Kraut 113. À bientôt. Au revoir.
3: À bientôt.

Je n'ai rien à voir avec ceux qui fréquentent ce genre de cabinet. Pour moi, les gens qui consultent un psy sont des gens qui ont du mal à gérer leur vie. Moi, je n'ai aucun mal à gérer.

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2: Bonsoir et bienvenue pour cette nouvelle émission Destination Turntablisme. Non, ce n'est pas la même voix que d'habitude. Ce soir, DJ Sick n'a pas pu venir pour des raisons professionnelles, mais on l'embrasse quand même. Ce soir, petit sommaire, ce soir on remplace le mix du début par l'interview de l'Excité qui a été organisée par KOS. KOS qui n'est pas là ce soir, big up à lui, mais qui a tenu à nous enregistrer cette interview et à la diffuser. Ensuite, on enchaînera sur la rubrique Flow ZD, présentée comme d'habitude par Loki Nico, qui recevra ce soir deux artistes, Selecta Mano et Taliano, qui nous présentera et on écoutera quelques-uns de leurs morceaux. Enfin, pour continuer les bonnes habitudes, il y aura un petit freestyle de fin pour clôturer l'émission, avec une partie boom bap par DJ Azo ici présent, et une partie drill, trap, qui sera orchestrée par moi-même. Bonne émission à tous et c'est parti pour l'interview de notre ami.
3: Ok, allez c'est parti et salut tout le monde, bienvenue à la chronique Beatbox et c'est la troisième, c'est nouveau en France et c'est à Montpellier que ça se passe. Alors on s'était quitté sur la deuxième chronique Beatbox mi-décembre avant les championnats de France de Beatbox et il faut savoir que j'ai été voir les championnats de France. Et il faut savoir que nos Montpelliérains sont champions de France et champions du monde de beatbox. Team Montpel, champion du monde de beatbox. Et ouais, je les ai saoulés avec ça au championnat de France. J'arrêtais pas de dire Team Montpel, champion du monde. Et voilà, donc nous avons notre Pac Max qui est champion du monde et de France en solo. Et Martin Benatti qui est champion du monde et de France en loop station. En parlant de champion, on va parler aujourd'hui d'une championne et d'une Montpelliéraine encore. Et Montpellier, je sais pas ce qui se passe, mais c'est un truc de malade. Même Fufu, enfin les gars de l'organisation du championnat de France, ils m'ont dit « Mais qu'est-ce qui se passe à Montpellier en ce moment ?» Donc je suis trop fier et aujourd'hui, on va accueillir l'Excité. Salut l'Excité, comment tu vas ?
4: Salut, ça va et toi ?
3: Ça va très bien, merci. Alors il faut savoir que l'Excité, alors j'en avais parlé sur la première chronique Beatbox, elle est double championne de France donc en 2014 et 2015 et vice-championne de Loop Station en 2018. Voilà, donc c'est il y a ça. Du level. Donc ça fait du bien de mettre en avant aussi les filles parce que elles sont pas trop représentées. Alors heureusement qu'il y a quand même la discipline catégorie femmes dans le beatbox aussi, mais vous êtes pas beaucoup mais vous êtes là heureusement quoi.
4: Oui.
3: Ça fait du bien aussi d'avoir une touche féminine dans le beatbox.
4: Ouais.
3: Alors nous on se connaît quand même depuis longtemps.
4: Ouais.
3: Et ouais.
4: Ça fait combien de temps ça va faire. Déjà, je suis arrivé en 2020 et je pense qu'on s'était déjà rencontré avant. Donc
3: avant, sur 7, je m'en rappelle. Ouais. La première fois qu'on s'est rencontré, c'était à 7, ouais.
4: Donc ça doit faire genre 7-8 ans qu'on se connaît.
3: Carrément.
4: Waouh !
3: Et ouais, ça date maintenant. Et en plus de ça, là, ça fait quoi ? Ça fait 3-4 ans qu'on travaille ensemble aussi,
4: ouais.
3: Dans les écoles,
4: ouais,
3: collèges et tout.
4: Ouais.
3: Donc voilà, avec le Pass Culture, avec l'association Esperanza et plein d'autres assos, plein d'autres
4: on
3: structures aussi. On n'arrête pas. Voilà. Alors, pour ceux et celles qui ne connaissent pas le beatbox, est-ce que tu pourrais nous expliquer c'est quoi le beatbox pour toi ?
4: Alors, le beatbox, c'est le fait d'imiter des instruments avec la bouche. Donc, on utilise tout l'appareil phonatoire, donc la langue, les dents, le palais, même le nez. Tout ça. Et puis, la base, c'est de faire de la musique avec la bouche, d'imiter des instruments et tout ça. Mais de plus en plus, on invente aussi beaucoup d'instruments. Enfin, par exemple, tu citais Pac-Max qui a le son du sifflet fait évoluer.
3: Ouais.
4: Et donc, je sais pas, pour moi, c'est même pas un instrument de musique, c'est son invention avec son corps d'un nouvel instrument.
3: Carrément, on est capable d'inventer une nouvelle sonorité,
4: ouais,
3: quoi, en fait,
4: ça.
3: Au final. Et
4: ouais.
3: C'est ça qui est fou.
4: Et c'est ça qui est beau.
3: Et moi, ce qui me fait halluciner dans le beatbox, c'est que bah, nous deux, nous sommes des connaisseurs. Mais tous les ans, t'as un nouveau son qui arrive, t'as un nouveau truc. Et même moi, j'en parlais à je sais plus qui, il y a pas longtemps, que j'arrive encore à être impressionné. Alors que ça fait plus de 20 ans que je beatbox. Et des fois, même, je me dis, mais comment ils font? Ouais. Alors que voilà, j'ai plein de techniques et tout. Toi aussi, ça t'arrive,
4: mais
3: ça?
4: Moi, je suis souvent une boumeuse du beatbox. Il y a souvent des sons où je suis en mode ah ouais, non, mais là, ça y est, je suis trop vieille. Mais c'est moi aussi, je suis comme toi, je suis en mode ça ne cesse d'évoluer en fait. Et chaque jour, il y a des nouveaux sons, des nouvelles techniques, des nouveaux trucs qui sortent. Et c'est cool parce que on s'ennuie jamais. Et après, moi je vois que comme je suis un peu moins dans le milieu battle, enfin tu vois, quand tu disais je suis championne et tout, ça commence à dater. Mais maintenant, ça fait plusieurs années et tout. Donc avant, j'étais vraiment à fond et je geekais pour apprendre des nouvelles techniques et tout. Là, je sens que comme je m'en éloigne un peu, dès que je revois des battles et tout, je suis en mode ouais, ça y est.
3: Ouais, t'es dépassé et tout. Et ouais, carrément. Moi, j'ai essayé de l'année dernière, du coup, parce que c'était décembre 2024, les championnats de France. J'ai essayé, j'ai proposé ma wildcard. Et après, en fait, quand j'ai vu les noms et tout, j'ai fait OK, on l'a dépassé. Alors OK, j'ai les nouvelles techniques et tout, mais les gars, ils apprennent maintenant, ils apprennent directement avec du Pac-Max et tout. Moi, les références, ça a été Razel et tout. Donc c'était des trucs un peu plus, vraiment plus old school, quoi. Moi, un peu moins technique. Enfin, c'était dans l'air du temps de l'époque. Et maintenant, les petits jeunes, ils apprennent avec les spécialités de maintenant, quoi. C'est un truc de fou.
4: Bah moi, ce que je me dis, c'est qu'en fait, t'as vraiment la mentalité soit battle, et enfin pour moi, t'es quand même obligé de faire que ça et de geeker à fond pour le battle. Et nous, comme on est un peu plus, tu vois, dans le fait de faire des concerts, enfin, en parlant en off, de chercher des subs, de démarcher pour faire des concerts,
3: et tout aussi,
4: la transmission, les ateliers. Bah c'est vrai que tu sais, quand on en parle avec par exemple Pac-Max qui fait pas trop d'ateliers et tout, bah c'est vrai que moi je me dis on peut pas tout faire en fait. En fait c'est d'autres mentalités, c'est pareil, un round de battle tu fais 1 minute 30. Enfin tu vois, nous on fait un concert d'1 heure, 1 heure et demie.
3: C'est vrai.
4: Enfin tu peux pas faire que des rounds d'1 minute 30 pendant 1 heure, 1 heure et demie.
3: C'est clair, c'est pas possible.
4: Et je trouve que c'est vraiment une autre vision de ta pratique.

0: un peu
1: Ouais.
0: battle aussi, hors concert, comme on fait quoi.
1: Ouais.
0: Alors, l'excité, est-ce que t'es chaude pour nous faire une petite démonstration de
1: Mais
0: beatbox?
1: carrément,
0: Ouais.
1: une démonstration de old schooleuse du coup.
0: Et ouais, carrément. Alors, du coup, comme je dis, à chaque fois, dans tout ce qui est battle beatbox, soirée beatbox, championnat de France, championnat du monde, le public pour lancer les beatboxeurs et beatboxeuses fait 3, 2, 1
1: Yeah.
0: beatbox. Je te fais un petit 3, 2, 1 beatbox
1: Allez,
0: et c'est
1: cool.
0: parti. Ça fait 3, 2,
1: 1,
0: 1,
1: beatbox!
0: beatbox!

0: Yeah, bien joué, l'excité.
1: Merci.
0: En old school, mais ça déchire.
1: Merci.
0: Ok, alors parle-nous un peu de toi, de tes anciens projets, de ton nouveau projet, de tes actualités.
1: Bah carrément, bah du coup comme on le disait, moi je suis plutôt rentrée dans l'univers artistique par le milieu battle, donc dans les années 2014-2015. Et après j'ai commencé à un peu être sur la loop, ouais. Comme toi on a un peu le même délire loop rap et tout. Et donc en 2018, donc tu l'as dit, j'ai commencé à faire les battles de loop. Et en parallèle j'ai sorti un premier EP qui s'appelle L'Excité. En 2018, où c'était vraiment pur loop, pur beatbox, pur rap, okay. Voilà, comme on aime. Et c'était très voilà, minimaliste et représentatif de ce que je faisais à l'époque, où je voulais vraiment qu'il y ait que de la loop et du beatbox. J'ai un tout petit peu rajouté des sons avec l'ingé son, mais vraiment c'était très musique organique et tout.
0: D'accord.
1: Et après, en 2023, j'ai sorti un deuxième EP qui s'appelle DIY, où là, c'est vraiment un mélange avec des sons loop, mais avec un peu plus... là, je geekais un peu plus. J'allais un peu dans encore d'autres univers autour de la loop.
0: Ouais.
1: Et aussi un peu de musique quand même sur ordi et tout. Donc là, il y avait le mélange des deux. Et là, je me retrouve dans un nouveau projet. Alors là, je suis en création. J'ai pas encore la date de sortie et tout.
0: Ouais.
1: Mais je suis encore en évolution créative. Mmh. Et là, maintenant, j'ajoute la basse sur mon set.
0: Ok, trop bien.
1: Et du coup, bah, là, je vais vous faire écouter un morceau où c'est mon premier morceau que je sors avec ma basse. Et voilà, un mélange un peu musique électro, basse.
0: D'accord,
1: voilà.
0: Toujours aussi avec ta loop, du beatbox et tout, bien sûr.
1: Sur le projet, il y aura de tout,
0: ouais.
1: Mais là, sur ce morceau, c'est plutôt basse et musique sur ordi.
0: Ok, d'accord.
1: Là, c'est okay. Plus ça. Et c'est un nouveau, c'est un peu nouveau pour moi parce que d'habitude, sur tous mes morceaux, il y a du rap, sur tous mes morceaux, c'est assez house, techno et tout.
0: Ouais.
1: Et là, c'est un, enfin voilà, pour les connaisseurs, connaisseuses, c'est un BPM un peu plus lent et je suis moins dans la, tu sais, la culture du drop,

0: gros rap et tout, un peu justement ce qu'on disait, la perf et tout. Et là, c'est plus, j'invite les auditeurs à voyager un peu à travers ce morceau, quoi. Bon, je sais pas si c'est très clair, mais bon.
1: Ok, bah écoutons ça.
0: Il n'y a pas de rap, c'est juste de la musique et voilà. J'espère que ça
1: super, écoutons ça et c'est parti, let's go.

0: Ok, et bah du coup, super original,
1: Merci.
0: super original, ça, je m'y attendais pas,
1: Ouais.
0: c'est une autre lexité quoi,
1: C'est ça, la
0: que je
1: nouvelle
0: ne connais
1: lexité.
0: pas en fait,
1: Ouais.
0: voilà, en mode pas de beatbox,
1: Ouais,
0: mais en
1: c'est
0: mode
1: ça.
0: basse et tout, je t'avais déjà vu en basse, beatbox et tout
1: Ouais.
0: aussi, mais super original, donc ça s'appelle comment ça?
1: Introduction.
0: Introduction,
1: Pour
0: ok.
1: introduire justement la nouvelle lexité, quoi.
0: Ok, trop bien. Alors, dis-nous tout, c'est quoi un peu cet état d'esprit de ce morceau?
1: Bah, c'est un peu déjà le fait de jouer d'un nouvel instrument, là, la basse, ça me fait un peu ça m'ouvre d'autres portes dans la créa. Et ça se fait un peu sans réfléchir, mais ça m'emmène vers bah, du coup un peu comme je disais tout à l'heure. Plus un morceau qui fait voyager, un peu plus un morceau aussi sans voix, sans parole, ça me fait très bizarre. Et toi aussi, quand
0: Mais
1: tu l'écoutais, tu
0: ouais,
1: me disais
0: carrément.
1: ça faisait bizarre et tout.
0: Je t'ai même dit, ça me fait penser à une musique, je sais pas, d'une série, d'un
1: Et
0: film, un truc comme ça, quoi.
1: j'adore ce retour parce que c'est exactement un peu la démarche que j'ai. Enfin, voilà, je te dis sans réfléchir et tout, mais c'est moi quand je l'écoute, j'ai plein d'images qui me viennent en tête. Ça me fait un peu voyager. Et puis si voilà, si les gens regardent le clip, c'est un peu ça que j'ai voulu mettre en image.
0: Ok.
1: Donc si quand vous l'écoutez, ça vous fait penser à des films, à des images, à des trucs, bah c'est parfait parce
0: C'est gagné
1: que
0: quoi.
1: ouais, voilà,
0: Ouais,
1: parce
0: c'est ce
1: que
0: que tu recherchais.
1: même sans parole, on peut transmettre. Des bah voilà des choses, des images, un univers.
0: Ouais.
1: Et j'aime bien aussi le fait que chacun s'imagine un peu son truc en
0: Ok.
1: écoutant cette musique, que ce soit pas moi qui guide l'auditeur, l'auditrice par mes textes, mon rap et tout. Je sais pas, je trouve ça marrant un peu
0: Ok,
1: quoi. Et c'est la première
0: ça
1: fois,
0: change, ouais.
1: voilà, ouais, c'est la première fois que je fais un morceau comme
0: Ben,
1: ça
0: n'hésitez pas à contacter Lexité. Alors, rappelle-nous, donc ton projet, il est disponible, il est sorti, où est-ce qu'on
1: ouais,
0: peut
1: sur
0: l'écouter?
1: toutes les plateformes. Le
0: Ouais.
1: clip est sur YouTube.
0: Ok.
1: Et voilà, vous tapez l'excité, introduction et
0: Ok, comment on écrit Lexité pour...
1: LEXIE plus loin T.
0: Ok, ça marche. Donc voilà, et tu es également sur tous les réseaux sociaux aussi,
1: Oui,
0: ouais.
1: toujours le même blaze, l'excité beatbox, je suis partout, TikTok, Facebook, Instagram, voilà.
0: Ok, donc n'hésitez pas à suivre Lexité, notre Montpellier-Rennes, double championne de France de beatbox,
1: Yes.
0: vice-championne de Loopstation.
1: Yeah.
0: Donc voilà, ça m'a fait plaisir. N'hésitez pas à
1: Moi
0: la
1: aussi.
0: suivre, à aller l'écouter, donner lui de la force.
1: Merci,
0: Et
1: Kawes.
0: bah de rien, je vous dis à bientôt. C'était la chronique beatbox. Passez une bonne soirée tout le monde. Ciao!
1: Bisous.
2: Blood clot. Excuse-moi. Yeah. One to test. Bonsoir à tous les auditeurs et toutes les auditrices. Radio Campus Montpellier. Ce soir, on reçoit Selecta Mano. Il va nous présenter un peu ce qu'il fait, son histoire. Et on va s'écouter quelques sons aussi. T'es avec nous, soldat? Augmente le volume sur le côté. Ouais, touche pas au boîtier, c'est font des pré-réglages en fait à
3: Ok, c'est des
2: l'avance.
3: blagues. Excusez-moi, ingénieur.
2: Donc ce soir, comme je disais, on reçoit Selecta Mano. Donc présente-toi un petit peu ton histoire, ton parcours. Je sais que tu es assez actif à Montpellier en ce moment. Tu reçois beaucoup d'artistes, fais beaucoup de concerts.
3: Ouais.
2: Donc présente-toi un petit peu ton histoire et ton vécu.
3: Yes, eh ben, bonsoir aux auditeurs et auditrices de Campus FM. Merci pour la réception, merci à toute l'équipe. Je vois que vous êtes bien nombreux là. Les platines vinyles sont bien ancrées, donc c'est cool.
2: Si.
3: Donc je me présente, Selecta Mano, 26 ans dans le business reggae music dancehall.
2: OK.
3: Mon parcours, j'ai commencé en 2000 avec Strika Manaya. On avait un son qui s'appelait Killing Zone. Et en fait, on était entre la Martinique et Bordeaux, donc on faisait pas mal de dates. Et du coup, après, de fil en aiguille, j'ai posé mes platines et j'ai commencé à jouer du reggae dancehall dans les sons à Bordeaux, Paris, quelques dates à Marseille aussi, à Lille, Sénégal, Ghana,
2: Ah
3: le
2: ouais,
3: Tchad aussi.
2: t'as pas mal bougé.
3: J'ai pas mal bougé, ouais.
2: C'est
3: J'ai joué en Suisse aussi,
2: au
3: en
2: pays
3: Belgique
2: aussi, au
3: et
2: pays.
3: beaucoup au pays.
2: Au pays
3: Beaucoup en
2: aussi.
3: Martinique, du coup, où j'ai ma base, tu vois.
2: Ouais.
3: Ma base, on va dire, de la fondation reggae, quoi.
4: Oh,
3: ouais. Tu vois, et mes influences, c'est MC Janik, Guyal, tous ces frères-là, quoi, tu vois.
4: Bah, oui,
3: tous ceux qui, même ceux qui étaient avant, parce qu'il y avait quand même aussi General Cho, tu vois, des frères comme le tonton de Yannis Odoua, Don Miguel et Daddy Harry. Ouais. Tu vois, donc tout ça, ça m'a influencé, tu vois. Donc ouais, voilà, ce parcours, il a été voilà, émergé de tous ces artistes du pays, tu vois. Même Daddy Nutty, j'ai fait sa première partie en Martinique aussi. Maury aussi, j'ai fait la première partie de Maury aussi en Martinique aussi. Donc ouais, j'ai fait pas mal de dates, pas mal de soirées. J'organise aussi beaucoup de sons et de live, quoi. Donc,
4: ouais,
3: voilà.
4: j'ai vu ça, t'es pas mal actif sur Montpellier.
3: Ouais, beaucoup, ouais.
4: Et
3: ouais.
4: Justement, tu penses peut-être un jour aussi sortir une compile avec tous ces magnifiques artistes, avec un rythme à la mano spécial.
3: Ben en fait, j'en ai déjà fait pas mal. En fait, on va dire que en termes de run rythme, pour en fait le run rythme, j'explique, c'est un même instru avec plusieurs artistes. Donc du coup, j'en ai fait pas mal. Je crois que je suis au 8e là. Je pense entre les épices Redeem, 57 rue Périnon, les Lions Indomptables et Lions Redeem, Step by Step, Endotest Redeem. Enfin bon, voilà.
4: On peut retrouver ça en écoute de toute façon.
3: Ouais, YouTube, voilà, c'est sur YouTube, c'est sur toutes les plateformes de téléchargement. Tout est là-bas, quoi.
4: Bah, donc, n'hésitez pas à aller écouter ça, vous inspirer de Selecta Mano. On va s'écouter un premier son déjà. Parce qu'il y a un gros concert, il faut le dire, qui arrive le 14 mars, samedi 14 mars, avec Strikadi, avec Apachino,
3: Afrokan,
4: DJ Damonsta,
3: et
4: Sakasonde aussi. Donc un gros concert à Lontirouille en prédiction le 14 mars. Les Lions Indomptables.
3: Exactement.
4: Donc venez nombreux et nombreuses.
3: Voilà, c'est 12 euros. C'est pas cher, hein. Franchement, pour un concert
4: non,
3: live.
4: C'est abordable. Des gros artistes comme ça, ça reste abordable.
3: Voilà. Strika, ça reste quand même référence au niveau du reggae en France.
4: Exactement.
3: Tu vois, donc même en Martinique aussi, au niveau des hommes. Tu vois, donc voilà, c'est un frère aussi que j'apprécie beaucoup. Au-delà de la musique, c'est mon frère. Tu vois, et des frères comme Apache aussi, on a pas mal fait des dates aussi, tu vois, donc c'est long time.
4: C'est le frère Wamon Tough.
3: Voilà, c'est ça exactement. Donc c'était les frères qui travaillaient aussi avec l'Erickson.
4: À l'époque. De Black Unite.
3: Donc voilà, c'est un concept. En fait, c'est un concept aussi qu'on avait depuis la Martinique. Et en fait, on avait l'opportunité de le faire ici. Donc le Lion Indomptable, là, ça fait, je crois que c'est la 6e édition, 7e, je ne me rappelle plus.
4: C'est lourd.
3: Donc on a fait la première avec Sahel. Pour ceux qui connaissent Sahel, tu vois, Sahel, Pin Pyroman aussi, Lieutenant qui est passé il n'y a pas longtemps avec nous, au Jungle. On a fait avec Valley aussi, Tyrone aussi, tu vois, donc pas mal d'artistes.
4: Guy Al-MC
3: et avec, une fois aussi avec Yannis Odoua. Ça revient à l'Antirouille parce que maintenant j'habite sur Montpellier, donc d'un fil en aiguille tout se fait normalement, quoi. Donc du coup on sera là-bas à partir de 20h, arrivé à l'heure. Il faut arriver vraiment à l'heure parce que c'est du live band. Et voilà, le temps de se mettre en place, c'est 4 heures de show non-stop. Donc voilà, il y aura de belles surprises aussi pour cette soirée, quoi.
4: Ah bah ok, j'invite tous les auditeurs, toutes les auditrices, tout Montpellier, toute la France à venir le samedi 14 mars à l'Antirouille. On va s'écouter un premier son de, il me semble que c'est Apachino.
3: Apache.
4: Un des artistes de la qui soirée. Sera présent de la soirée.
3: Yeah man.
4: DJ
3: Selecta. Wagwan.
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0: Lourd, yes, lourd, lourd. Mauvais son d'Apache. Comme on a dit, rien n'a pas changé.
1: Rien n'a changé depuis.
0: Ça veut tout dire.
1: Ça veut tout dire. On est toujours sur la même route, on trace toujours notre route de la même façon. Sans...
0: Exactement.
1: Voilà, même si des fois il y a des épines, mais même les épines, on va les retirer.
0: Donc, ça fait partie de la vie, frérot.
1: Ça fait partie de la vie.
0: Il y a toujours des épreuves, voilà. Tu vois, des embûches.
1: S'il n'y a pas d'épreuves, il n'y a pas de vie.
0: Il faut être fort et déplacer les montagnes, tu vois.
1: Solide.
0: Toujours au combat, Jacques Connaître. On va s'écouter un deuxième son. DJ. Ouais. Il me semble que c'est Striker.
1: Striker, donc voilà, qui sera avec nous aussi. Tu vois, c'est des frères,
0: c'est
1: ça fait longtemps, c'est la fondation.
0: Ben oui.
1: Et puis voilà, avec le titre aussi, il faut qu'on soit fort.
0: Mm-hmm.
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2: Yeah,
1: même Striker dit
2: Mine, yeah.
1: Ah, des booms.

0: Ouais, ça c'est Foundation, ça aussi. Striker D, you know.
1: L'homme Striker, donc l'homme qu'on présente plus, avec pas mal de titres voilà, dans sa biographie. Comme je t'ai dit, ça, j'ai commencé avec lui, donc 25 ans de route avec lui. Lui, ça fait 30 ans qu'il est là. Tu vois, c'est un frère qui a beaucoup d'énergie, beaucoup de love, comme dans sa musique, quoi.
0: Il n'a pas lâché, le frère.
1: Il n'a pas lâché. Le frère, il a sorti déjà deux albums, tu vois, entre Freedom et ben, le dernier qu'il a sorti, Cœur de Feu, je crois, c'est ça. Donc, tu dois trouver pas mal de titres aussi. Il collabore souvent avec Guyal MC.
0: Ouais,
1: tu vois, c'est la même équipe, quoi. Guyal, Jani, Caprisson aussi. Tu vois, donc, c'est des frères aussi.
0: L'équipe.
1: Voilà, c'est comme je te disais tout à l'heure, au-delà de la musique, c'est des fois qu'on se considère vraiment. Et voilà, le concert, par exemple, qu'on a organisé de Striker en 2010, c'était à la période du Carbé. Tu vois, plus de 2000 personnes dans la maison, tu vois, parce que Striker, ça reste l'enfant du pays, quoi. Tu vois, c'est des frères comme Yannick qui sont là.
0: Striker,
1: Striker, pour nous, c'est le Sizzla de Martinique, quoi, Striker. Ah. Tu vois,
0: D'ailleurs, quand Crapolton ou Sizzla viennent, souvent, ils font les premières parties aussi.
1: Ouais, voilà, c'est ça. Donc,
0: ils
1: sont souvent invités. Donc, voilà, ils font pas mal de premières parties, de concerts aussi. Donc, voilà, et puis. Quand Tiro aussi a sorti l'album Roots Rebelle, tu vois, on a fait pas mal de dates ensemble aussi, tu vois, entre Nantes, la Belgique, Marseille, et voilà. Voilà, beaucoup de trajets ensemble, quoi, tu vois. Donc, quand je l'ai appelé pour Les Loins Indomptables, il m'a dit, Bouddha, tu connais, on y va, quoi, tu vois, c'est la famille. Et puis après, voilà, Damonsta, lui, il a appelé Apache, mais tout ça, ça reste la famille musicale, quoi, tu vois. Donc, du coup, ça s'est fait naturellement. Et puis, un gros big up aussi au Bond, parce qu'en fait, le Bond, c'est le Bond d'Afrokan, FK Bond, qui se met en place pour les répétitions depuis Paris. Donc, les gars, ils vont voyager la veille pour donner du bon son, tu vois. Les frères, ils sont fichés à l'OP. Donc on leur voit toute la force aussi parce qu'ils sont au travail, au-delà de répéter avec le band, chacun aussi sa partition à jouer. Donc après tout ça, donc ça va être une synergie. C'est la base. Donc tu vois, au-delà de faire des sons aussi, parce que nous on a commencé dans des sons, mais pour moi les sons c'est la première radio du peuple en fait. Nous on appelle ça comme ça, c'est comme le son système, c'est Radio Campus en fait. Tu vois, c'est là où tu vas retrouver, comme tu retrouves du rap, tu vas retrouver du dancehall. Le son système c'est la base aussi de cette musique là, quoi.
0: Exactement.
1: Tu vois, donc on peut pas dissocier les deux. Et en même temps, on allie le live aussi avec, quoi, parce que c'est important. Le live, ça vit. Tu vois,
0: puis avec des gros artistes, ça donne une chaleur en plus.
1: Voilà,
0: aussi,
1: c'est ça, tu vois. Et ramener un autre truc aussi, parce que bon, ça fait 3 ans qu'on est au jungle. Et ça fait 3 ans qu'on fait des sons de système, mais au jungle. Mais ça fait plus de 20 ans qu'on organise des sons, tu vois ce que je veux dire.
0: Donc, c'est bien de passer à une autre étape.
1: Donc
0: aussi,
1: là, c'est notre step, quoi, tu vois, notre marche. Parce que bon, nous, on a organisé des trucs au pays. On n'avait jamais vraiment organisé de live sur Montpellier, tu vois. Donc, du coup, la dynamique n'est pas pareille, mais dans la structure, dans la manière d'évoluer, dans la manière d'aborder les choses, de faire les choses. Tu vois, nous, on est encore à l'ancienne, on fait des fly. On n'est pas seulement sous les réseaux.
0: Les affiches aussi.
1: Voilà, les affiches. Parce qu'en fait, la musique, ça parle au peuple. Et si tu restes juste derrière ton écran, tu parles à personne, en fait, à part par toi-même.
0: Il faut aller
1: à la rencontre des gens. On ne fait pas de politique. On n'est pas sur la politique. On fait juste notre travail de ce qu'on aime, en fait, en vrai. Pour pouvoir toucher les gens, il faut aller aussi dans la rue et discuter, échanger, quoi. C'est important.
0: Toujours dans l'amour, le respect, l'authenticité.
1: Voilà. c'est le plus important. Tu vois.
0: On va s'écouter un petit son, justement, c'est toi qui pose, là, Cariveyo.
1: Ouais.
0: Donc, parle-nous un peu de ce son-là, avant qu'il démarre.
1: En fait, je te donne la story pour en fait, tu vois, Scaprison a balancé un premier titre avec Denja Tai. Et en fait, on se connecte et il me dit, tu veux le rythme? Je dis, ouais, il n'y a pas de souci, envoie. Et quand j'ai écouté, au départ, pas chaud, quoi. Tu vois, je suis parti en Martinique, machin, je passe mes vacances avec mes parents, ma mère, tout ça. Et puis, je le rappelle, je dis, Frangin, c'était un samedi, hein. Tu vois, je le rappelle, je dis, Frangin, c'est encore chaud le rythme ou pas? Tu vois? Et il me dit, ouais, vas-y. Donc, du coup, le samedi, quand j'ai appelé samedi matin, samedi à 17h, il avait les pistes par pistes dans la boîte. Tu vois, et après, derrière, ça a donné ça, quoi. Mais c'est, en même temps, tu vois, c'est du vécu aussi. Parce que dans la vie, tu vois, il y a toujours cette forme de gens qui jalousent pour rien, on sait même pas pourquoi d'ailleurs, en fait, en vrai. Tu vois, et en même temps aussi, j'essaie de placer aussi deux, trois mots pour les politiciens qui parlent beaucoup, mais qui font rien, tu vois. Donc, en fait, on est toujours le truc récurrent où
0: toujours au combat,
1: tu vois, toujours au combat, parce que nous on est au front line, tu vois.
0: En tout cas, voilà, même ouais. si t'aimais pas trop la vape, tu t'es bien mené dessus.
1: Ouais, ça c'est venu naturellement.
0: C'est venu naturellement.
1: J'ai pas, en fait, tu vois, au départ, quand je reçois des redeem, forcément, au départ, si ça, j'accroche pas, je me prends pas la tête, en fait, je mets de côté, tu vois. Mais en fait, tu t'es dit, bon, à ce moment-là, j'étais dans ma vibe.
0: C'est du vécu.
1: Voilà, c'est ça. Donc, du coup, voilà, c'est ça.
0: Ça t'inspire encore plus.
1: Du coup, ouais, rentrer au studio, ça s'est fait straight. Et puis voilà, c'est parti comme ça, quoi.
0: Frère. On va s'écouter ça, DJ. Balance la tune. Carrivé, yo.
1: Yeah, man.
2: 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Carrivé, yo.

0: Bang, bang, bang. Gros son, c'est avec Tamano.
1: Yeah, man. Ouais, ouais, ben c'est voilà. En fait, c'est dérivé du dancehall, c'est du chata. D'ailleurs, il faut que j'explique le chata, parce que le chata, en fait, tout le monde danse sur du chata aujourd'hui. Ouais, mais la base du chata sort du ghetto comme à Trenel, tu vois. Et en fait, la base du dancehall, la base du chata, c'est du dancehall. Ouais. Et ça sort du ghetto.
0: Ouais, oui. Ça a été juste accéléré.
1: Ça a été juste accéléré. Ouais. Et en fait, avant, on appelait ça rythme deux notes. Tu vois, c'est juste deux notes, machin, nanana. Et avec, justement, avec les réseaux sociaux, tu vois que t'as des sisters comme Shannon, des frères comme Kalash, tout ça qui pose sur du chata. Mais en fait, ça a été créé par PSK Music. Je le big up au passage, tu vois, parce que c'est lui qui a emmené le chata. C'est le précurseur du chata en Martinique, c'est voilà, PSK. Et t'as eu des frères comme Politic Nine, des frères comme X-Men, tu vois, qui sont, voilà, parce que ça a été créé là, quoi. Donc, en même temps, je fais un big up aussi à Caprisson pour le Redeem, qui est justement le Redeem, c'est du chata, quoi. Mais voilà, c'est, ça fait partie de notre culture aussi musicale, tu vois. On parlait de dancehall tout à l'heure, un petit frère d'ailleurs, donc du coup, tu vois, tout ça, ça voilà, c'est dérivé du dancehall et un travail à dents, quoi. Yeah, man.
0: Bah, en tout cas, ça a été un plaisir de t'accueillir. On rappelle à toutes les auditeurs et toutes les auditrices, rendez-vous le samedi 14 mars.
1: Yeah, man.
0: Samedi 14 mars, gros concert à l'Antirouille.
1: À l'Antirouille.
0: Yes, c'est Straika, Apache, Afrokan, DJ Damonsta, Sakasson,
1: dur.
0: Venez nombreux et nombreuses.
1: D'ailleurs, on n'a pas joué le son de
0: 12 euros l'entrée.
1: On n'a pas joué le son de Afrokan.
0: Ah oui, c'est
1: oui,
0: vrai.
1: Oui, oui. Donc, Foucault.
0: Attends, on va le retrouver.
1: Ouais. Donc voilà, mais en tout cas, on vous invite à passer à l'Antirouille le 14 à l'Antirouille à partir de 20h en warm-up. DJ Damonsta, Sakasson et un big live avec FK Bon, Afokan, Mano, Swagadi et puis Apache. Donc 12 euros pré-vente sur Bizouk. Allez, check ça aussi. Et puis 15 euros sur place. Donc, billetterie ouverte. Donc, voilà. On fera peut-être la dernière semaine, une semaine de promo. Donc, restez connectés sur ma page Selecta Mano ou Emmanuel Saint-Rose ou Wolf Lion Production sur la page du Son de Mon Attitude. Et puis, au passage, je big up tous mes frangins à l'organisation Saka. Je big up Opium. Je big up DJ Damonsta. Je big up Sonia. Je gobe tous les gens qui participent à cet événement parce qu'en fait, on n'est jamais seul. C'est moi qui suis derrière le mic, qui va au front line, mais je ne suis pas seul. Je big up Lion Tian aussi. Tu vois, donc, tu vois, big up Poupa. Parce que c'est un travail d'équipe, tu vois. Voilà, c'est vraiment un travail d'équipe et voilà. Donc, je big up tous mes frangins aussi, quoi.
0: Ouais, c'est la famille, de toute façon. C'est la famille. On travaille en équipe. Bien, c'est bien. Déjà, quand tu as une asso ou un concert ou des gros trucs à organiser, il faut toujours avoir des soldats sur qui tu peux compter.
1: Toujours.
0: Tu peux faire les choses.
1: Yeah, man.
0: On va s'écouter le son d'Afrokan avant de finir.
1: Avant de finir. Yeah, man.

0: Donc on s'est écouté un son de Afrocad aussi, qui sera un des invités du concert du 14 mars.
1: Oui, c'est ça, exactement. L'homme Afrocad aussi, c'est, uh-huh. C'est un good boy jean. On s'est connu par le frère qui s'appelle... comment il s'appelle? Je ne me rappelle plus de son nom là, sous le moment. Mais voilà, depuis en fait qu'on s'est connu, on se connaissait depuis la rue Périnon. Donc la rue Périnon, pour expliquer... En fait, la rue Périnon, c'était la base des Rastaman en Martinique. C'est-à-dire que dès que tu arrives en Martinique, quel que soit l'artiste, il passait à la rue Périnon. Ah, en fait, il y avait Mystical qui avait son magasin et un frère qui s'appelle Naya Levi, père à son âme, qui est parti il y a 2 ans. Et en fait, à chaque fois qu'un artiste arrive en Martinique, il passe à la rue Périnon. Donc cette rue, elle est vraiment connue. Elle est vraiment connue. On va dire la rue internationale de Martinique, parce que tout le monde passait là-bas. Et en fait, à Foucault, on s'est connu là-bas, et puis de fil en aiguille, je me suis retrouvé là, et depuis, je travaille avec le frère, tu vois, avec Quibi, donc je pique Quibi aussi.
0: Ayaman Selecta aussi.
1: Ayaman Selecta des frangins de Paris, donc big up la famille. Mm-hmm. C'est vraiment la famille, quoi.
0: Toute son famille, frérot. De toute façon, tu as compris déjà, hein, quand tu veux avancer, faire des choses carrées, il n'y a pas de secret.
1: Il n'y a pas de secret. Et puis croire en nous, et puis surtout investir sur nous-mêmes aussi.
0: Exactement.
1: Ça, c'est important. Mais en fait, il y a aussi, on ne parle pas souvent de ça, mais l'économie participative. Quand on est artiste indépendant, en fait, si on a un cercle d'amis restreint, on n'a pas besoin de 200 000 personnes. Hein, tu vois, il suffit de quelques personnes. Si les gens y croient en toi, ils investissent dans ton projet, en même temps ça fait tourner la culture, mais en même temps aussi ça permet de s'investir sur nous-mêmes aussi. Bien sûr. Qu'on a toujours tendance à investir de... Des fois il faut investir même sur les petits frères qui sont dans la cité, quoi. C'est important, parce qu'en fin de compte...
0: Comment on a commencé.
1: Voilà, et en fait, tant qu'on peut créer cette économie, mais sans pouvoir aller aussi dans la thug life, tu vois, c'est-à-dire que bon, il y a un petit frère qui est là, on dit bon, eh ben, aujourd'hui c'est lui, on va le mettre en avant. Ouais. Tu vois ce que je veux dire? Ouais, c'est ce qu'on a fait aussi avec des frères comme Natty Yes, Rebel Lion, qu'on a porté aussi avec nous dans les sons, tu vois. Je disais, bon, les frères, vous voulez chanter? Venez avec nous, on vous accompagne.
0: Après, toujours donner un love.
1: Toujours donner une force, parce qu'en fait, après, c'est un tremplin aussi pour lui. Et que, bon, ben, s'il est bien entouré, les choses vont se faire naturellement. Quoi.
0: Exactement. Donc, des petits artistes, des fois, peuvent devenir des gros artistes par la suite. Après.
1: Moi, je dis, il n'y a pas de petits artistes. Il n'y a que des artistes.
0: Chacun fait.
1: Voilà. En fait, la première chose, c'est de croire en soi.
0: Et le travail aussi.
1: Et surtout le travail. Alors, il y a le talent, tu vois, le talent intrinsèque, il n'y a pas de souci. Mais si tu ne travailles pas, le talent, il ne peut pas. C'est comme une pierre. Tu vois, il faut le travailler. Même celui qui est brut, il faut le travailler aussi, le talent, parce que c'est au quotidien. Tu vois, savoir écouter, prendre les bonnes recettes là où il faut, et puis faire ce qu'on a à faire, quoi. Tu vois.
0: Toujours, frérot. Bon, en tout cas, merci à toi d'être venu à Radio Campus.
1: Merci à vous pour l'invitation.
0: Merci aussi à tous les auditeurs, toutes les auditrices. N'oubliez pas, le samedi 14 mars, les Lions Indomptables, ce sera un gros concert à l'Antirouille.
1: À l'Antirouille, à partir de 20h.
0: Apache à 20h, et soyez à l'heure.
1: Parce que
0: ce sera avec un band de musiciens.
1: C'est ça, exactement.
0: DJ Damonsta et Sakasson aussi.
1: Et pour la première partie, Afrokan et moi-même. Donc voilà.
0: Et c'est un plaisir, frérot.
1: Faites passer le message.
0: Au plus grand nombre. Toute la France.
1: Tu sors de Toulouse, de Paris, de tout ce que tu veux.
0: Exactement.
1: Voilà, welcome. Vous êtes la bienvenue. En plus, à Montpellier, il fait beau. Il fait bon, et il fait bon vivre.
0: Il commence à faire beau, en ce moment. Le beau temps est arrivé, frère. Il est revenu.
1: Yes, I. Bon, on se retrouve tout à l'heure.
0: Tout à l'heure, pour le freestyle.
1: Ok. Big up la famille.
0: Force à vous.
1: Yes, I. Merci beaucoup.
0: Force à toi.
1: Toute l'équipe. Yes.

0: Yeah. Bonsoir à toutes, bonsoir à tous. On est ce soir avec Monsieur Taliano.
1: Bonsoir.
0: Et son équipe, La Horde Urbaine, Chêne Fou, Salva Amour. C'est en équipe, je vois, en famille.
1: Normal.
0: Donc je voulais que tu te présentes un peu. Tu nous dises d'où tu viens un peu, ton histoire, comment t'as commencé, tes inspirations.
1: Allez, alors je suis né au Maroc, donc j'ai grandi, j'ai passé quelques années au Maroc jusqu'à mes 3-4 ans. Mmh. Après du coup j'ai émigré en Italie.
0: C'était un choix personnel ou
1: Non, j'étais petit, donc j'ai suivi mes parents.
0: Tu vis la famille.
1: Ouais, exactement. Okay. Et donc après j'ai passé toute la plupart de ma vie en Italie, j'ai vécu 16 ans là-bas.
0: Ah, ok.
1: Et j'ai déménagé en France en 2016, il y a une dizaine d'années du coup. Mmh. Et du coup je me trouve à faire de la musique à Montpellier après avoir fait plusieurs pays. J'ai beaucoup voyagé, notamment aux Émirats, j'ai bossé là-bas. Fait la Corse aussi.
0: C'est des bonnes sources d'inspiration justement tout ça.
1: Exactement.
0: Et on l'entend d'ailleurs à travers ta musique.
1: Oui c'est ça, il y a plusieurs sonorités.
0: Voilà, tu chantes en marocain, en italien.
1: Exactement.
0: Différentes notes.
1: C'est ça, j'essaye de.
2: Garde à ton arc.
1: C'est ça, j'essaye de.
2: Exactement.
1: De faire comprendre à tout le monde le message. Mm-hmm. À ceux qui parlent italien,
2: dans plusieurs langues, etc. Mm-hmm.
0: on va s'écouter déjà un premier son là. Allez. DJ. Lequel ?
2: C'est lequel ?
0: C'est lequel ? C'est Doré ?
1: Ouais, Doré.
2: Ah, Doré, il y a de l'actu dessus.

0: Très lourd le son, très très lourd.
1: Merci.
0: On sent la touche vraiment orientale, latine aussi en même temps, tu vois. Franchement, c'est un son.
1: Ouais, c'est ça, j'ai essayé.
0: Mais c'est par rapport à du vécu aussi, non? Parce qu'il me semble que tu parles d'une femme ou d'une ex. Ou,
2: C'est bien plus.
1: Tu as l'air de parler bien arabe italien. Hein.
0: Parce qu'en fait, ma femme est marocaine italienne.
3: Ah.
0: Donc elle m'a traduit un petit peu. Certaines paroles, elle m'a dit, c'est du vécu.
1: Aïe, là je suis en face à la réalité.
0: Ça sent le vécu, tu vois.
1: Oui, donc, c'est ça. En fait, c'est vrai, c'est une histoire d'amour, en vrai, oui, c'est
0: d'accord.
1: Ça. C'est...
0: Mais c'est du vécu ou c'est plutôt du
1: c'est
0: fiction
1: du...
0: Ou...
1: Ben, je pense qu'on a tous vécu ça.
0: Ouais.
1: Donc oui, c'est du vécu, oui.
0: Okay.
1: C'est du vécu, ouais.
0: Non, mais c'est lourd, parce
4: donc,
0: que...
4: Donc tu t'inspires de ton vécu, quoi.
0: L'instru est bon et les paroles, ça touche... Ça donne envie de danser direct, tu vois.
1: Bah merci,
0: ça touche plaisir. Au cœur et des paroles sensées, vraiment conscientes, tu vois.
1: C'est... Oui, c'est ça. Après, il y a plusieurs messages. Il n'y a pas que le message de l'amour, voilà, de rupture émotionnelle, on va dire. Mm-hmm. Mais il y a aussi le côté d'espoir derrière.
0: Mm-hmm.
1: Et dans le côté italien, je pense que ça se ressent.
0: Ouais, bah oui.
1: Voilà, je parle de réussite, des choses comme ça.
0: Non, mais c'est bien, c'est bien. Il faut avoir de l'ambition, j'essaie, de toute façon.
1: On essaye de faire...
0: D'ailleurs,
3: faire danser les gens avec du texte, c'est possible.
0: Ouais.
1: Exactement.
4: Exactement. Après, la pluie vient de beau temps, quoi, en gros.
0: On va s'écouter un deuxième son.
1: Allez.
4: Parti.
1: Pas là.
0: C'est pas là, ouais.
1: Allez.

0: C'est là, là, t'étais plus en mode italien, un peu italien, non?
1: Ouais, voilà, là c'était que le refrain en marocain.
2: C'est ça.
1: Et là, c'était plus fête, c'est bon, on va pas toujours parler d'amour.
0: Ouais, mais c'est ça qui est bien, c'est qu'il faut parler de différents thèmes, tu vois.
1: Ouais, là c'était. Là pour le courant, c'était. Je parlais, voilà, du fait que malgré les gens ont des études de ouf et des diplômes d'ingénieur ou avocat, malheureusement, des fois, ils se retrouvent à fumer, et à boire et faire des choses pas bien, quoi.
0: Exactement, et en plus de ça, des fois, il y en a souvent, ils se retrouvent avec des bacs plus 4, bacs plus 5.
1: Exact.
0: Et ils n'arrivent même pas à trouver de travail non plus.
1: Oui.
2: Ah, vois, mais c'est un autre débat. Aussi,
0: c'est un autre débat, c'est vrai. C'est un autre débat, mais c'est pas facile non plus, tu vois, pour tout le monde.
2: Ah, ça oui,
0: tu
2: mais
0: vois.
2: Bon.
1: C'est vrai.
0: C'est, voilà. Mais en tout cas, gros big up à toi, tu vois.
1: Merci.
0: Ça sent le...
1: Ça fait plaisir.
0: Ça respire le bonheur dans tes sons et la joie, tu vois.
1: Merci.
0: Et franchement...
3: Ça respire le printemps.
0: Ah oui, on en a besoin.
1: Mais c'est un peu la saison de l'espoir, en plus. Tu vois, le printemps, c'est quand ça renaît. Après les périodes dures, ton son fait renaître un peu, tu vois.
4: C'est vrai.
1: Il y a un peu ce truc-là.
4: Ouais, c'est ça, ouais.
2: La dépression hivernale est terminée.
1: C'est ça.
3: Exactement. Avec le week-end qu'on vient de passer.
0: On met un petit rayon de soleil dans nos cœurs.
1: Exactement.
3: C'est ça.
1: En tout cas, ça me fait plaisir que tu comprennes que ça vient du cœur. Parce que souvent, les gens, quand ils écoutent les sons...
0: les choses.
1: Quand les gens, ils écoutent les sons et ce sont des sons festifs et tout, ils se disent pas que derrière y a de la souffrance ou du vécu ou des histoires ou des choses. Ils pensent voilà que c'est un son festif, le mec il a fait un son festif, il est bien.
0: C'est vrai.
1: Mais les gens qui du coup comme toi me disent en final en vrai moi je ressens le vrai message derrière, ça me fait grave plaisir en vrai.
0: Faut le dire frérot, parce que pour moi les gens qui disent ça, c'est les gens, je pense qu'ils prennent pas le temps d'écouter le son vraiment profond, tu vois. Ils l'écoutent, mais comme ça, ils le survolent, tu vois.
1: C'est vrai.
0: Mais quand tu prends la tête un peu plus, c'est d'écouter les paroles de ce que tu dis et de ce que tu ressens, et forcément, là, on sent un peu plus touché par le son, tu vois. Voilà, il faut prendre le temps d'écouter les artistes et d'écouter plus profondément chaque artiste.
1: Exact.
5: Beau message.
3: Très merci, très beau message. C'est vrai que d'écouter les paroles, c'est toujours important. C'est...
0: Des fois, les sons, on les survole. Tu vois, on se dit, le son, bon, il est bof, machin, nanana. Mm. Et tu le réécoutes deux fois, trois fois, quatre fois. Et au final, tu prends vraiment goût au son.
2: C'est
0: et
2: là que tu as assimilé
0: tu rentres dans
2: les
0: paroles. Le son et tu dis, mais merde, ce son est bon en fait. C'est super bon, tu vois ce que je veux dire.
1: C'est clair.
0: Et ces sons-là, tu vas les faire en clip aussi, peut-être prochainement hein,
1: ou... ils sont déjà disponibles en clip.
0: Ils sont plus disponibles en clip déjà.
1: Exactement, oui. Okay. Celui-là, c'était pas là, il est disponible sur YouTube, Spotify, Deezer, partout.
0: J'invite tous les gens à aller voir les clips, pousser les clips.
1: Merci, de Talia.
0: C'est aussi ton album aussi qui est sorti en février là.
1: Mon single, oui,
0: voilà,
1: Dory.
0: Ton single.
1: Exactement. Voilà. Oui.
0: J'allais pousser ça sur les plateformes.
1: Que j'ai réalisé d'ailleurs avec l'aide de Nachi ici présente. Et Guillaume. Qui à la mia destra. Et ça a été vraiment quelque chose de bien. Je suis très fier du résultat final.
3: C'est vrai que le clip était trop cool. Super.
0: Il est à combien ? Il est à 160 000, je crois, il me semble.
1: Sur Insta, oui.
0: Ouais, 160 000.
1: Voilà, après, comme ça. C'est ça, oui.
0: Ouais, ouais.
3: Et après, on est à 3000 écoutes à peu près sur Spotify.
1: Oui, 3000.
0: C'est un bon début.
1: C'est bien.
0: C'est un bon début.
1: Exactement. Mais surtout, ce qui m'a vraiment fait plaisir, c'est plus le côté humain des gens qu'ils ont aimé que les stats, on va dire. C'est plus le fait que ma mère l'a aimé comme mes amis.
0: Ouais, les proches. Ouais.
1: Vraiment, oui.
0: Ouais, ça fait toujours plaisir.
1: Je veux dire, surtout l'écart d'âge, de génération, exactement, des goûts. C'est ça qui m'a fait plaisir.
0: Ouais, j'avoue.
1: J'espère que le maire, il écoutera.
2: Je suis pas sûr, il est un peu occupé en ce moment.
0: Sûrement,
1: en tout cas, je lui ai adressé un mail.
0: Non, mais tu sais qu'il peut l'écouter aussi lors d'un événement, par exemple, au FIS ou lors d'un événement, tu vois ce que je veux dire.
1: Oui.
0: Tu glisses ton son à un DJ là-bas, tu vois, boum, boum, le maire il passe, tu vois.
1: Surtout parce que voilà, ça met en valeur aussi la ville, je pense.
0: Bah oui, exactement. Sûr, ça met en valeur la ville.
1: Et
0: puis c'est des sons assez dansants, assez aussi festifs, tu vois.
1: Exactement.
0: C'est pas où des gens ils réfléchissent trop, tu sais. Enfin,
1: c'est ça.
0: Ça sort du cœur, quoi. C'est vraiment.
1: C'est ça.
5: Moi, je trouve que c'est bien. Exactement. C'est bien aussi que tu l'aies fait sur la com, le visuel de Dari, parce que c'est bien. C'est ça le titre.
2: Hein.
5: C'est
0: Dori.
5: Et ben, tu vois, c'est bien que tu l'aies fait sur la com, parce que moi, tu vois, je suis issu de la culture du break, de la

0: humains qui le font.
1: C'est vrai,
2: ouais,
1: c'est vrai.
2: C'est clair.
3: C'est vrai.
1: On va s'écouter.
3: Bravo à toi, Taliano, d'avoir fait ça.
2: Merci.
1: Ouais, bah oui.
2: Tiens,
1: on va s'écouter un dernier son, Zena.
2: Allez.

0: Yes.
1: C'était un morceau super cool.
2: Lourd.
3: C'était Zina.
4: Ça a été Zina.
2: Et comment t'es venu ce beau son aussi
3: Alors, Zina.
2: En featuring avec
3: Selma.
1: Avec Selma.
4: En 2024.
3: C'est ça. C'est vrai que beaucoup de monde maintenant l'appelle Zina. On pense qu'elle s'appelle Zina.
4: Non, en fait,
3: elle s'appelle Selma, les gars.
4: Ben oui, c'est clair.
2: Non, mais c'est bon.
4: On fit avec Selma.
3: C'est ça. Et comme elle a bien dit, Nati, on sorti en 2024, toujours sur la comédie. Et c'était le premier du coup de ces séquences, comme elle avait dit, de ce déclip à la comédie. Et c'est un morceau pareil d'amour. Une histoire d'amour. Nati rigole.
4: Parce que je sais que si vous prenez le temps d'écouter justement ce son-là et Dory, c'est juste la suite.
3: Exactement.
4: Et vous raconte la suite.
3: Oui. Et en plus, elle parle même pas arabe, c'est incroyable.
2: Ah, mais c'est lourd.
3: Et
2: on sent qu'il y a une alchimie entre vous deux, justement.
3: C'est ça. C'est
2: une chose bien.
3: On a essayé de faire passer ce message justement à deux. Et je trouve que ouais, ça fait un bon mélange, les deux voix ensemble et même les deux langues, l'italien et l'arabe.
2: Ouais, ça glisse. Hein.
5: C'est
3: méditerranéen. C'est ça, c'est méditerranéen.
2: Ça donne la chaleur dans les cœurs.
3: C'est ça. Et pareil, on avait tourné à la comédie justement pour dire aux gens, en fait, il y a encore des artistes sur la comédie, les gars. C'est pas parce qu'on n'a pas, on a un chapeau.
4: Une autorisation, parce que maintenant, il faut une autorisation pour pouvoir jouer.
3: Aussi. Il faut toujours demander, effectivement. C'est mieux.
2: C'est pour ça, peut-être qu'il y a moins de représentations.
4: Oui, parce que tu te prends des amendes.
2: Parce que maintenant, il y en a qui se prennent des amendes.
1: Il faut demander avoir l'autorisation.
4: C'est ça.
1: Ça peut prendre du temps aussi.
4: C'est pas aussi libre qu'avant.
2: En tout cas, je te remercie, Taliano, d'être venu à Radio Campus nous présenter ton nouveau projet.
3: Merci à vous.
2: J'invite tous les gens à aller télécharger, à aller écouter ton projet, à aller écouter tes clips sur YouTube.
3: N'hésitez pas.
2: Les vues, n'hésitez pas.
3: Taliano, T-A-L-I-A-N-O.
2: Ok.
3: Partout, en fait, j'ai le même blaze partout, donc vous allez me trouver partout sous le même blaze. Et encore merci à vous de m'avoir donné cette opportunité.
2: Avec plaisir. Il y a des scènes à venir là prochainement ou
3: Prochainement, oui, je vais chanter au festival de
1: Arlette-en-Cirque.
3: Voilà, merci. Arlette-en-Cirque d'ailleurs.
2: C'est quand
4: la date?
3: C'est le 18 avril.
2: Le 18 avril.

0: à 21h.
1: Ok, bah super, tout le
0: monde. Ça sera l'occasion de me voir sur scène.
1: En live direct.
0: Exactement.
1: Ça marche.
0: Merci beaucoup.
1: Bah, en tout cas, je te remercie d'être venu. On va laisser Salvador nous dire un petit quelque chose.
2: Eh ben, bonjour à tous. Moi, je ne sais pas si vous me connaissez encore. Moi, c'est Salvador, mais sur les réseaux sociaux, mais on m'appelle Nati. Je suis maîtresse de cérémonie. Et ça y est, je me suis lancée à mes propres soirées où il y a des open mic et des events. Et mon nom d'association, c'est SAD. Et c'est pas SAD en anglais comme triste, mais système anti-déprime. Et je vous invite à venir aux prochaines soirées. Et ça y est, j'ai ma prochaine date qui est le 23 avril au Burnout. Donc n'hésitez surtout pas à me contacter via les réseaux sociaux, vers SAD ou même Salvamour, pour pouvoir postuler et puis pouvoir même venir vous montrer vos prochains sons, tout ça et tout. Donc moi, je vous accueille les bras ouverts. Donc je vous dis à très bientôt. Donc sachant que en tant que maîtresse de cérémonie, je suis la seule sur MTP. Donc j'ai bien joué sur ça. Donc c'est je vous bien, dis à bien. Très bientôt.
1: À très bientôt, Salva. Yes. Merci pour ton léger discours. On va passer au Freestyle Cypher maintenant. Il nous reste un petit quart d'heure, on va dire. DJ.

0: Ouch!
1: Respect,
0: c'est
1: on aime,
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0: Parce qu'on est stamina. On est physical, article, physical. Non, le dancehall. 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Yeah.
1: Juste avant.
2: Celui que t'as vu juste avant.
0: Yeah, yeah.
3: Exact.

0: Attends Didier. Donc on vous donne rendez-vous le 12 mars et le 14 mars.
1: 14 mars.
0: À l'Antibouille à partir de 20h. Je serai présent en live and direct. Voilà. Oh le chien.
2: Hein?
0: Chien, t'es chaud?
2: Je te suis.
3: Yeah.

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0: C'est fini donc.
1: On a le temps d'en faire un ou c'est fini le zoo? C'est la fin ou c'est comment?
0: Oh, c'est cool, bonne clôture.
1: Ça
0: continue, hein.
1: Vous êtes chaud, les gars?
0: Moi j'ai
1: vrai. Vas-y, va y'a un tir, vends-moi. Y'a un tir.

0: Il en reste encore un ou...
1: On dit quoi?
0: Vas-y, enchaîne, hein.
2: Vas-y, ça part.
0: Il reste une minute, un petit dernier. Vas-y, enchaîne. Vas-y, Ezo.
1: Let's go, mec.
0: Hein?
2: J'aime pas ta...

0: Merci à toutes et à tous.
1: Merci.
0: Baisse le son un peu, Iso. Merci à toutes et à tous d'être venus. Merci à Selecta Mano, Lion Tian, Original Jospi. Merci à DJ Iso, DJ ST, à Tom à la régie, à Taliano et toute son équipe, à Shenfu, à La Horde Urbaine, à Salva et toutes les personnes ici présentes. Merci à tous les auditeurs et toutes les auditrices. Radio Campus Forever. ST, tu veux dire un petit mot?
2: Non, j'ai
0: déjà. Vas-y, vas-y, fais-toi un plaisir. T'as des dédicaces à passer ou quoi? Si, dédicace à DJ Sick.
2: Dédicace à maman qui est derrière.
0: Ah, la mozo. Ah,
2: important.
0: Je savais qu'il y avait une dédicace importante.
2: On dit merci à toi, aussi à la technique.
0: C'est la plus importante.
2: Toujours.
0: Créatrice.
3: Yes, yes, merci. Merci Radio Campus.
0: Merci aussi à DJ Sick aussi qui est pas là. Une pensée pour Sick.
3: Merci à 34
0: Pec. Merci à La Horde Urbaine, Natalia. C'était une grosse émission. Merci à tous.
4: C'est important. Prenez soin de vos mamans.
3: Merci à Thomas, la technique aussi.
0: Merci à Tom, bien sûr, et Radio Campus, tous les auditeurs. Les auditrices, et on vous dit au mois prochain.
5: Je m'appelle Bernie Noël, j'ai 29 ans, bientôt 32.
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